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3: Robin Philpeau et des nôtres, merci d'avoir accepté l'invitation. Merci d'être là aujourd'hui.
4: Les États-Unis sont en déclin. Ils n'arrivent, ils ont, se sont désindustrialisés de la même façon en investissant énormément en Chine. Là, la Chine a commencé à avoir un développement économique puissant, intéressant. Là, ils décident, OK, ça, là, ce pays-là est maintenant un ennemi. Donc, on va le traiter de toutes les noms. Marlon Brando, vous vous rappelez le parrain, là, ouais, grand comédien,
3: ouais.
4: Il dit, moi, dans ma vie, on m'a appris à aimer la Chine, à détester la Chine, à aimer la Chine, à détester la Chine, à aimer la Chine, dans sa vie.
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d'attente. Je veux juste dire merci. Et à ceux qui sont concernés se reconnaissent. Merci particulièrement le public. Et merci, un gros merci spécial à ceux qui n'ont pas cru en moi, parce que c'est probablement

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2: Pascal Paradis a dit qu'il s'était fait dire avant l'élection de 2022 qu'il n'allait pas avoir de troisième lien. Puis, dans Jean Talon, là, il y a quand même 5474 personnes qui ont voté pour la CAQ. Là. 21% du monde. Ça veut dire que 21% du monde, là, peu importe ce que tu chies dans leur assiette, ils vont le manger.
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5: Si jamais à l'intérieur de l'enveloppe 31, c'est l'as de pique, eh bien c'est 5077$. Je m'apprête à retirer la carte. Est-ce que t'es excité?
6: Yes, oui.
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2: Grave. 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
1: T'as beau arrêter de boire depuis longtemps, ça disparaît jamais vraiment.
3: Je me réveille à midi, la tête en vrac, la bouche en feu, l'impression d'avoir passé la nuit dans un cendrier. La première chose que je me dis, c'est plus jamais. La deuxième, c'est vivement 18h pour qu'on commence à les enquiller. 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
1: Je n'ai parlé hier. À base, je mentionnais la radio de Gatineau qu'il y a un gars qui parlait que lui, il a pogné un chat d'une cage d'une voisine et allé porter ça à SPCA. Que je trouvais colon. Souvent, tu sais, quand t'as un Gatineau, t'es un petit peu colon. Tu sais, Laurent ici, quand il était là-bas, il y avait un Gatineau.
2: Ah!
1: T'es colon. Depuis qu'il est ici, parfaitement sain.
2: Une corrélation.
1: Mais tu sais, en tout cas, qui veut gratter une noune? En tout cas, c'est clair. Mais là n'est pas la question. Les maudits chats.
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1: De retour en direct du Montréal, on est en fin de septième manche et la marque est toujours de 4 à 4. Le premier frappeur à s'amener au bâton, le numéro 20, Twenty Some. Ah, quelle saison!

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qu'il en a en puce. Hein? Vous, qui êtes toujours lâchement resté sur la terre.

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Yeah. L'histoire de Dibar Boko, je l'ai découvert dans les valises de ma grand-mère, non? C'est quelque chose qui venait d'Haïti. Et des fois, j'en prends une coupe dans la garde-robe, you know?

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1: Parle-moi un petit peu de ton parcours, Jack. Tu sais, mettons, quand t'étais plus jeune, tu t'enlignais-tu dans l'humour? T'avais-tu un chemin déjà prédéterminé? Quand est-ce que c'est arrivé, ça, l'humour, dans ta vie?
2: Non, c'est ça. Moi, ma mère est morte du cancer, puis elle me trouvait drôle. Fait que quand elle est partie, j'ai fait, ben, bon, on va y aller. On va essayer ça, tabarnak.
3: C'est vrai, ça?
2: On peut parler de ma mère morte.
3: As-tu parlé de ça avec le fils de Patrick Bourgeois?
2: C'était mon deuxième sujet.
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0: 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Pompidou.
1: Sans plus tarder, écoutons notre journaliste Jean-Louis Bidault en direct d'Orsainville pour les détails concernant la manifestation d'aujourd'hui.
2: Alors merci Roger, oui effectivement je suis en plein cœur d'une manifestation orchestrée par le mouvement Fab Tab et j'ai ici avec moi la porte-parole de la cellule de Québec, Madame Lamotte. Madame Lamotte, pouvez-vous m'expliquer, mais qu'est-ce que c'est donc que ce mouvement-là, le Fab Tab?
3: Nous sommes les féministes anti-Black Tabou.
2: Bon, très bien, Madame Lamotte. Et quelles sont vos revendications?
3: Nous voulons qu'ils soient bannis des ondes, du réseau Internet et que leur matériel soit retiré de tous les points de vente.
2: Bon, et juste à côté de moi, oui, et j'ai ici une fan invétérée de Black Tabou, ce qui est un peu bizarre, mais qui a quelque chose à dire par contre. Et quels sont vos commentaires, jeune dame? Oui.
3: Ils m'ont saoulé, ils m'ont dragué, ils m'ont attaché, ils m'ont fourré de tous les côtés. Ils m'ont bandé les yeux, ils me passaient de la pizza dans la face, puis ils m'ont même pas enlevé le gag-ball.
2: Et quelles seront vos actions suite à ces événements?
3: Je recommencerai n'importe quand.
4: Nanan.
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1: J'appe pas pour rien, sauf s'il y a une bébite. Fait que là, je sais pas qu'est-ce qui m'a pris. Je donne ma... Hold my crème de menthe. OK? Pas à la course. Je sais pas pourquoi je buvais ma crème de menthe.
2: Hold my crème de menthe, d'habitude, ça, c'est un call de septuagénaire, Guillaume.
1: On filait septuagénaire. Puis là, je pars à la course. Elle est face à l'ours. Tu sais, je break. L'ours se tourne vers moi, mais au début, je suis comme, voyons, c'est quoi? Parce que là, tu sais, il fait non. Oh shit, c'est pas un porc-épic, ça. C'est même trop gros. Puis en me disant ça, Chris, il s'en vient sur moi. Il part. Il me charge.
3: Stand your ground là, like in Florida.
1: Mais, tu sais, j'ai eu une petite pensée pour sacrer mon camp, tu sais, tourner de bord, aller retrouver ma crème de vente réconfortante. Mais non. Puis bon, c'est ça qu'ils disent de faire. Mets-toi plus gros que t'es, puis nanana. Mais j'y ai lâché le whack de Chewbacca, puis ça a marché.
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0: monter de la pizza dans la boîte, puis je payais 8 piastres, puis j'ai le petit fer en plus. Mais moi, par exemple, jamais je me serais assis, puis je n'ai eu un restaurant. Jamais j'aurais été me coucher dans la cuisine en arrière. Moi, ce que j'ai pensé, c'est jouer au gérant de magasin en avant. Bonjour, madame, vous allez bien, asseyez-vous, retirez-vous. J'en prenais un autre pour travailler. Quand le cash rentrait dans la caisse, je partais, puis je partais sur le party. C'est ça qu'on est. Et quand on réussit aujourd'hui au Québec, madame, on prend le Cadillac qu'on pourrait se payer, puis on le cache dans la cour parce qu'on doit être des crosseurs si on a fait de l'argent. Puis aux États, devant un shop, le propriétaire, il est fier de le mettre devant la bâtisse. C'est notre médiocrité, madame. Et quand des gars réussissent à l'étranger comme Rock Voisine, on se demande pas s'ils sont bons chanteurs, ils suffisent ou s'ils l'est pas. C'est ça qu'on fait. Plutôt que d'applaudir au succès, d'acheter ses records et d'acheter ses tickets. Mais non, faites-les venir des crèveuses. Une vieille affaire qui a 60 ans, qu'on fait venir ici, puis en ouais, on remplit le capital.
1: Dis-moi ce qui ne va pas.
0: Mais ce qui va pas, madame, c'est qu'on est des colonisés. Merci.
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5: C'était l'autre jour dans un bistrot où je consommais paisiblement une infusion de verveine des verveinés, lorsque tout à coup, un jeune homme posté à l'autre bout du comptoir s'est écrit à plusieurs reprises « Je vous encule tous ». Il y a manifestement là une erreur de formulation. La proposition « Je vous encule tous » n'a pas de sens au présent de l'indicatif. Elle en aurait un au passé composé. « Je vous ai tous enculés », qui signifierait clairement que l'action a déjà été accomplie. Elle en aurait un autre au futur. « Je vous enculerai tous », qui constituerait, selon les goûts, une menace ou une promesse parfaitement compréhensible. En revanche, au présent de l'indicatif, la proposition suggère que l'action est en cours, ce que la situation des consommateurs présents, et la mienne en particulier, dément catégoriquement.

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0: quarantaine.
1: Comment cut?
2: Non, ça marche pas, man. Ça marche pas.
3: Fuck that, man. On perd ça.
4: On fait ça, les gars.
5: Cool?
4: Yes. All right.

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2: L'orée du 21e siècle voit l'apogée de l'éternel combat, opposant les Troyens de la variété aux Spartiates, valeureux guerriers du sens, ayant comme seules armes la puissance de leurs sons et leurs âmes. 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
13: Et on avait vu juste parce qu'aujourd'hui, en ce 1er juillet, bienvenue dans ton fameux show, ici Priscilla Audet, en direct de CJMD 96.9 Lévis, avec nul autre que Dan Ward comme co-animateur. Pour ceux qui ne savent pas, étant donné que c'est le 1er juillet puis c'est supposé être une journée de congé, j'ai fait ça en famille. Alors, dans le studio se trouvent mon chien et mon chum parce que on a décidé de faire la co-animation ensemble aujourd'hui. Et j'ai des invités extraordinaires encore aujourd'hui. On va avoir la chance dans quelques minutes de parler avec Irénée, un habitué de la station. On va aller s'approfondir côté politique pour se mettre à jour. En ce 1er juillet, écoute Dan, il fait chaud, il y en a qui déménagent. C'est une journée, c'est un peu comme cacophonique et un peu drôle que tout se doit se faire la même journée.
14: Mmh, effectivement.
13: Et là, je voulais amener un sujet que j'ai vu tantôt, on entend beaucoup parler, que Hydro-Québec veut donner des coûts supplémentaires si on est en excédence avec les kilowattheures qu'on utilise. Et je voulais t'en parler, mais je voulais pas te le dire. Fait que là, tu sais pas de quoi je vais parler. Il y a environ seulement 5% des résidents qui vont être affectés. Il disait Brossard, Cap-Rouge, Lac-Beauport, c'est plus dans notre secteur, dans des secteurs qui sont plus riches, plus luxueux. Mais moi, ce que je trouve drôle, c'est que bon, qui va arriver à dépasser finalement le fameux en haut de 25 000 puis en haut de 35 000 kilowattheures, là, c'est là que ça, c'est plus cher. Mais c'est souvent ces gens-là qui ont des Tesla puis des Cybertruck. Fait que je trouve ça très ironique qu'il y ait un coût à engendrer par rapport à ça. C'est comme une claque un peu d'en face. Qu'est-ce que t'en penses?
14: Ben c'est sûr que Hydro-Québec, je pourrais rester à plusieurs conférences de par mon emploi. Hydro-Québec veulent s'ajuster tranquillement, pas vite, parce qu'au Québec, vu qu'on est producteur d'hydroélectricité, on paye pas cher l'électricité. Puis présentement, Hydro-Québec, eux autres, ce qu'ils veulent faire, c'est qu'ils veulent s'ajuster, parce que ce qu'on s'aperçoit, c'est que comme on paye pas cher, ben on gaspille l'hydroélectricité. Fait que j'imagine que ça doit faire partie de leur plan, mais évidemment, ils peuvent pas l'implanter pour le Québec au complet, fait qu'ils doivent segmenter certains secteurs, voir la réaction du monde. Évidemment, tu connais le concept de l'habituation, là, tu veux que les gens s'habituent pour pas trop que les gens se révoltent, fait qu'ils vont tranquillement pas vite, mais moi, je pense que c'est...
13: Est-ce que c'est une bonne idée de taxer les gens qui ont des plus grosses maisons?
14: Taxer ceux qui ont des plus grosses maisons...
13: Parce que Mané, c'est la richesse qui fait vivre un peu notre pays. Alors, je vous salue. Et pour votre information, une maison moyenne va consommer environ 25 000 kWh par année. Et un Cybertruck va vous coûter environ entre 4 000 et 6 000 kWh par année. Donc, ça fait quand même un bon cumulatif. Et pour savoir, on s'est entendu qu'il y a même Mustang. Je salue une de mes anciennes clientes qui avait une Mustang électrique. Si jamais j'aurais pensé qu'il y avait des Mustangs électriques. Mais oui, et une borne à la maison, c'est entre 3 000 et 4 500 de plus par année. Donc, si tu as deux autos électriques, tu as un spa, une piscine, j'ai hâte de voir. Alors, je vous salue à tous ceux qui vont peut-être être touchés par ça. Et je voulais vous parler aussi, encore là, les gens se posent la question. Même toi, mon chum, tu t'en es posé la question. Le 1er juillet, qu'est-ce qui est ouvert, qu'est-ce qui est fermé? La majeure partie des restaurants sont ouverts. Ça va être plutôt les services, les banques, les bureaux du gouvernement, les centres commerciaux. La plupart sont fermés. Et je pense que c'est une question aussi de pied carré. Si tu as une petite épicerie moins grande, tu peux la laisser ouverte. Et les succursales de la SAQ sont fermées, sauf les Express, OK? Bon, et la SQDC, j'espère que vous avez fait vos réservières, car c'est fermé aujourd'hui. Alors, si vous vouliez aller, c'est pleine, il fallait que vous ayez faire vos commissions hier. Et attention, le RTC, qui est le Transport en commun Québec, est effectué avec l'horaire du dimanche. Donc, pour eux qui vont prendre le transport en commun. D'ailleurs, qu'est-ce que tu as trouvé comme activité? Je pense que tu as trouvé aussi des activités à faire aujourd'hui dans ce congé.
14: J'ai fait mes devoirs.
13: Qu'est-ce qui se passe le 1er juillet? Moi, je pense qu'on a sorti les mêmes affaires. Puis, je suis vraiment déçue. Là. Honnêtement, l'année prochaine, je te confirme qu'on va manger du gâteau sur la terrasse du frein.
14: OK.
13: T'as-tu déjà été là?
14: J'ai été sur la terrasse du frein, mais pas pour manger du gâteau.
13: Alors, je vous annonce, si tu n'étais pas au courant, moi non. À Québec, une cérémonie protocolaire et un lever du drapeau suivi d'une distribution de gâteaux géants offerts par le Château Frontenac. Pouvez-vous me garder une partie, s'il vous plaît? Parce que Tu sais, sérieux, quel bon cheat meal. Tu vas manger du gâteau fourni par le Château Frontenac à Québec.
14: Puis l'année prochaine, il devrait être assez exceptionnel, car ça serait le 160e anniversaire du Canada l'an prochain. Donc cette année, on fête le 159e.
13: Ah, c'est drôle parce qu'aujourd'hui, n'oubliez pas que nous sommes en numérologie journée 9. Alors, ne commencez pas de nouveaux projets, mais c'est correct de déménager parce que ça finit un cycle pour en commencer un autre. Et les festivités commencent sur les plaines d'Abraham de midi à 17h. Oui. Jeux gonflables. Écoute, c'est sûr, ça va falloir que vous vous hydratiez, là.
14: Au-dessus de 50 activités gratuites pour toute la famille, comme tu dis, jeux gonflables, spectacle jeunesse, animation historique et zone sportive dédiée à la Coupe du Monde.
13: Oh oui, la fameuse Coupe du Monde. Puis là, c'est important de vous rappeler que je ne suis pas une spécialiste, mais hier, on a parlé de ça avec Danick de Hockey Media. C'est super intéressant de savoir que le Canada va jouer le 4 juillet contre le Maroc. Et à mes yeux, le Maroc, c'est comme ce que Montréal est au hockey. Alors, c'est des fans finis, un peu fous. J'ai très hâte, puis je ne connais pas ça et je ne suis pas ça, mais je vous jure que je vais écouter le match ou enfin des brèves du match. Et ce soir, les célébrations vont commencer sur les plaines d'Abraham à 20h si vous voulez célébrer la fête du Canada. Bien sûr, c'est gratuit. C'est beaucoup plus familial. Ce qui est drôle, c'est que la fête du Canada, on le fête la fête du Canada, mais la Saint-Jean, c'est la veille. Bref. C'est comme un peu, ben non, le 31 décembre, on le fête le 31. Ah, ben on le fête là, le premier aussi, le premier jour de l'an. Puis le Noël, on fête la veille de Noël.
14: Je pense qu'il y a des fous. Ben c'est ça, je pense qu'à cause de Québec-Montréal, le 23, on fête à Québec, puis le 24, c'est Montréal. C'est peux-tu?
13: Aucune idée, il faudrait que je fasse plus de recherches. Justement, en parlant de recherche, aujourd'hui, ce 1er juillet, crime qu'il est travaillant, cet homme, parce qu'il a décidé de venir faire sa chronique, même si c'était une journée fériée pour la plupart des gens. Je vais ajouter avec nous Irénée Rutema, qui a eu la générosité de participer avec nous. Irénée, est-ce que le son est bon de ton côté? Moi, je ne t'entends pas. Peut-être te reconnecter. On. Alors, on a Irénée qui n'a pas de son, mais qui va être... Je vais te demander de te reconnecter. On va parler... Écoute, il m'est arrivé avec l'histoire du débat des chefs. Il y aurait Éric Duhaime qui voulait vraiment que ça soit fait dans la capitale nationale parce qu'il dit que c'est absurde et regrettable que tout se passe à Montréal. Il va approfondir ce sujet-là. On va tourner aussi autour du fameux livre bleu. Moi, ça me fait rire parce que je me rappelle, depuis que j'étais jeune encore, on avait... Je me rappelle du référendum. T'en rappelles-tu de ça, Dan?
14: Ah oui, on avait, je peux le dire parce que ça fait longtemps, mais il y avait des pancartes à collectionner. J'ai ramassé plusieurs de ces belles pancartes-là à l'époque.
13: Qu'est-ce que t'as fait avec les pancartes?
14: Bonne question. Mais il y avait des pancartes, là, différentes sortes de pancartes que le PQ avait mis sur les routes. Puis, c'est ça.
13: Hey, mais j'avais oublié tantôt, j'avais une question plus d'été, summer. Écoute, je voulais me rappeler des souvenirs. Est-ce que tu te rappelles, quand tu étais jeune, la façon que tu avais de te rafraîchir? Parce qu'aujourd'hui, ben, tu sais, bon, là, on est chanceux à Québec. Je sais pas si vous savez, il y a la piscine sur le bord du fleuve. Ça s'appelle comment déjà?
14: Celle-là,
13: l'espace,
14: projet Champlain.
13: On va dire l'espace Champlain, que tu as une piscine, c'est gratuit. Il y a plein de choses. Et moi, quand j'étais jeune, qui ne s'est pas déjà baigné dans la fameuse arrosoir banane? Là, tu sais, là, c'est comme la tige de métal trouée que tu mettais sur le boyau d'arrosage pour avoir un genre de jet d'eau. C'était vraiment... Puis mon plus beau souvenir, c'est les fameuses piscines gonflables. Fait que tu sais, si tu n'as pas de budget... Et tu veux te rafraîchir cet été, sache que c'est un excellent investissement. Et je voudrais mentionner mon père, feu mon père Claude Audette. Et moi, je m'appelle Priscilla Audet, mais lui, il disait Audette. C'était vraiment drôle. Lui, il se baignait dans la piscine gonflable sans utiliser l'échelle pour y rentrer. Alors, est-ce que vous savez qu'est-ce que ça fait quand quelqu'un plonge dans une piscine gonflable sans l'échelle? L'eau se vide parce qu'il faisait plier le rebord de la piscine. Alors, c'était vraiment un running gag. Mais la piscine gonflable, c'est vraiment quelque chose de le fun. Puis d'accessible, je trouve, là, quand même, là, pour tous les cours de nos amis québécois.
14: Pour répondre à ta question, station de la plage.
13: Ah, station de la plage.
14: Ouais.
13: Bon, et là, j'avais aussi... c'est quoi? Oh, mon Dieu! Me baigner dans une fontaine illégalement. Ça, c'est sûr aussi. Puis, j'ai jamais vraiment fait. J'ai fait une fois la fameuse banane qu'on se fait glisser là, dans le plastique. Là.
14: La banane, ça, j'aimais ça. Ben, tu sais que je viens d'une ferme laitière. J'ai passé quelques années de ma jeunesse. Et puis, on avait des bâches. qu'on utilisait pour emballer les balles rondes. Puis on se faisait des glissades avec ça, mais des immenses glissades qu'on arrosait puis qu'on mettait du savon. C'est un très beau souvenir.
13: Mais vous êtes-vous blessé?
14: Non, très sécuritaire. Approuvé CNSST.
13: Alors, je vais ajouter voir Irénée si ça peut fonctionner. Allô, Irénée, est-ce que tu m'entends? Mais moi, je t'entends pas. Je comprends pas comment ça. As-tu accepté ton micro? Vas-y donc voir, là. Je t'ai débloqué ton micro, Irénée. Non, c'est vraiment bizarre. Alors, c'est dommage. On va espérer être capable de connecter avec Irénée pour parler de la politique. Je vais essayer, c'est comme ça. Tiens. Plus tard dans l'émission, on va recevoir aussi Gabriel Lessard, le propriétaire de Sleek Sense, un produit qui fait fureur. C'est un parfum de voiture luxueux. Il va venir nous parler de son cheminement dans l'entrepreneuriat parce que du haut de son jeune âge, il récolte un gros succès. Et aussi, on va pouvoir parler avec Marie-Josée Bertrand, que vous avez déjà entendu parler ici à la station. Elle arrive avec un sujet super le fun. On va parler de quel type de voyage es-tu et quel type de voyage aimes-tu? Moi, j'ai comme fait une petite... toi, Dan, tu ferais quel type de voyage?
14: Voyage Tunisie, Maroc.
13: OK, donc voyage... Parce que j'avais d'autres, j'avais des choix de réponse, donc plus type long voyage, pack-sac, tout inclus?
14: Pack-sac et tout inclus, les deux.
13: Les deux.
14: Oui.
13: 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Alors, je salue tout le monde d'ailleurs qui sont en plein déménagement de cette belle journée chaude d'été. J'ai hâte de parler de la chronique voyage avec Marie-Josée Bertrand qui va sûrement être très rafraîchissante. Alors, est-ce qu'on a du son avec Irénée?
14: Va-tu falloir que je fasse la chronique politique?
13: Alors, on va parler... il avait dit aussi que le PQ mène quand même dans les intentions, mais pourtant, il y a un grand... il y a un creux historique par rapport à la souveraineté. Moi, je sais pas toi, là, mais je suis pas pour que le Québec se sépare. Ça, c'est sûr que non.
14: Je pense que ça serait reculé, honnêtement, surtout avec tout ce qui se passe mondialement. Je pense qu'on est... À mon avis, je pense qu'on est plus... on devrait plus se tenir les coudes. Ça, c'est certain. Parce que, tu sais, tu parlais tantôt du livre bleu. Je connaissais pas ça. J'ai fait mes recherches un peu, mais tu sais, entre autres, monnaie et économie, le plan prévoit la création d'une monnaie et d'une banque centrale québécoise d'ici 10 ans. Je sais pas savoir quoi la monnaie de ça, mais puis tu sais, autant que j'ai été vraiment séparatiste.
13: T'as été séparatiste?
14: Oui, vraiment. Tantôt, on parlait des pancartes, là. Moi, je les avais ramassées, mais je les ramassais pas de gaieté de cœur. C'était parce qu'elle était vraiment belle. Parce qu'en fait, à cette époque-là, je pense que ça aurait été une bonne affaire. Mais aujourd'hui, je ne sais plus s'il n'est pas un peu trop tard pour entamer ça.
13: Bien là, moi, avec tout ce qu'on vit, même si on est le Canada, on reste quand même un pays qui manque un peu de ressources naturelles. Si on se coupe du Canada, ça ira pas bien pour, mettons, le pouvoir financier de notre... puis il parle même, dans le livre bleu, il parle même d'une armée.
14: Ouais, c'est ça, c'est vraiment une indépendance totale. Écoute, faudrait que je lise comme il faut, mais on dirait que je suis comme...
13: embêté?
14: Je suis très embêté, très embêté.
13: Mais en tout cas, on va pouvoir en savoir plus. Puis là, j'ai une bonne nouvelle du jour. J'ai fait mes recherches parce que j'aime ça amener des nouvelles positives. Ça se passe au Michigan, mais je serais curieuse de savoir si c'est aussi valide au Québec. Alors voici, fin des tracas pour les enfants. Pourquoi? Il y a une toute nouvelle loi qui a été mise en vigueur au Michigan pour protéger légalement les fameux stands de limonade. Ça, ça veut dire que ça interdit définitivement aux employés municipaux de leur réclamer des frais ou des permis commerciaux. Fait que là, hier, on parlait de difficultés financières. Alors, mettez vos enfants à la tâche, construisez-vous un stand de limonade et faites-vous un revenu supplémentaire pour payer votre électricité. Alors, le Michigan a... La loi autorise les mineurs, parce que c'est important d'avoir le topo. Je serais curieuse de dire, si moi, mettons, 42 ans, je vais me partir à un stand de limonade, est-ce que c'est aussi valide, j'ai besoin d'un permis ou pas? Parce que m'entends faire un stand de limonade, moi.
14: Je pense que cette loi-là doit être pour les 12 ans et moins.
13: Alors, c'est ça qu'ils disent. Autorise les mineurs à exploiter un commerce alimentaire temporaire servant des boissons non réfrigérées. Et tabarouette pour aujourd'hui que tu vas y vendre, là. Malgré que tu peux mettre de la glace. Un couleur, c'est pas réfrigéré.
14: Puis tu sais, j'aime ça parce que j'écoutais ton émission avec Éric Gravel, puis tu sais, je trouve que ça favorise justement l'entrepreneuriat. Très belle initiative.
13: Est-ce que tu peux parler, voir Irénée, si tu as du son pour nous? Ah non, il n'y a pas de son, Caroline. On va aller en courte pause, puis je vais tenter de me connecter avec Irénée, notre spécialiste en politique. Reste avec nous, on te revient tout de suite.
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13: Alors, on a réussi, Irénée, on n'a pas lâché le morceau. Mon boss, il me dirait, as-tu fini de faire des vidéos avec tes invités, puis fais juste du téléphone? J'y tiens, je suis je suis vraiment tête dure. Merci d'être là, Irénée.
2: Est-ce que ça va maintenant?
13: C'est magnifique. Parce que là, j'allais dire, hey, la chronique politique, là, drop the mic, je peux pas faire ça sans toi. C'est impossible. Mais je suis très intéressée parce que, étant donné mon nom, pas mon nom d'intérêt, mais ma connaissance qui est très légère, mais quand même, mon, j'ai hâte de voir vers où qu'on s'en va dans tout ça. Parce que moi, le plus spécial dans mes recherches que tu m'as amené dans les sujets, c'est le livre bleu. J'ai appelé ça la Bible des séparatistes. L'intelligence artificielle disait oui, un peu ça. T'sais, c'est moi qui ai nommé ça la Bible des séparatistes. Est-ce que c'est ça?
2: Écoute, mais en tout cas, merci pour l'invitation. Je suis content de rencontrer ton chum, là, c'est
13: Dan. Oui, c'est la journée famille. On est le 1er juillet.
2: En tout cas, vous êtes très beaux ensemble.
13: Merci Stéphane, Irénée, merci.
2: Alors, mais PSPP a déposé son livre bleu qui est son plan pour l'indépendance du Québec. Et je ne l'ai pas encore lu, mais j'ai suivi un petit peu l'actualité. Et ce qui est fascinant, et il faut souligner et saluer ça, c'est que le PQ de PSPP, avec lui, on sait où on s'en va. Alors, le fameux livre bleu, le premier défaut, c'est qu'ils ont oublié, et ça, c'est pas très, très... En tout cas, cet été, je suis quand même assez gentil.
13: Mais non, sois pas, on est assez JMD, tu sais que tu peux dire ce que tu veux.
2: Ils auraient dû consulter les Autochtones avant, ce qu'ils n'ont pas fait. Alors, il manque un chapitre sur les Autochtones et qui est en rédaction. Donc ça, c'est vraiment le premier défaut de ce document. Sinon, ce que je retiens, donc, c'est que le Québec va s'appeler la République du Québec et on aura un président. Et comme toi, Priscilla, j'ai entendu que tu étais une amoureuse du Canada, tu pourras garder ta citoyenneté. Donc, il y aura une double citoyenneté. Et vous parliez tantôt de la fête du Canada. Je suis allé faire un tour tantôt en marchant. Et donc, la Saint-Jean sera le jour de l'indépendance. Mais et aussi, PSPP souhaite un traité de libre-échange et de libre circulation avec le Canada, ce qui est très, très bien. Et je crois et je suis convaincu que si jamais le oui gagnait, donc nous sommes en territoire hypothétique, là, dans l'hypothèse, il y aurait quand même une entente avec le Canada. Et c'est sûr, donc, il veut qu'on rejoigne l'OTAN aussi, le Québec a l'intention, le Québec indépendant, de rejoindre l'OTAN, donc le traité. Donc, c'est l'OTAN, c'est l'organisation créée après la Deuxième Guerre mondiale pour que les pays ouest européens, le Canada et les États-Unis, puissent se protéger des Russes. Là. Donc, si un pays membre de l'OTAN est attaqué, que ce soit la France, par exemple, la Belgique, au Canada, il y a un article 5 qui dit que on rentre en guerre, on va défendre le pays en question.
13: Mais est-ce qu'il y aurait-il un risque, Irénée, de devenir la Corée du Sud puis la Corée du Nord?
2: Je ne crois pas. je ne crois pas parce que le processus est démocratique. Donc, ils vont poser une question comme en 1980, en 1995. Et les Québécois, s'ils le souhaitent, vont voter oui. Et si le oui gagne en majorité, je pense que le fédéral va accepter donc qu'on soit un pays indépendant. Mais pour répondre à ta question sur l'OTAN, je pense que les négociations seront difficiles, mais les Québécois, on est un petit peuple, on est 9 millions et nous avons besoin d'une protection. Donc, ça prendra une alliance avec le Canada et les États-Unis, ce qui n'est pas garanti parce que les États-Unis souhaitent que le Canada reste un pays uni. Et ceux qui ont suivi le référendum de 1995 se rappelleront que Bill Clinton, qui était président des États-Unis à l'époque, s'est invité dans notre politique pour dire qu'il souhaitait un Canada uni. Alors, les fédéralistes avaient peur de perdre avec Jean Chrétien et il a rencontré, il a appelé son ami probablement, il joue au golf ensemble, Bill Clinton, qui s'est ingéré de notre politique là, et finalement il a peut-être eu raison, mais pour l'OTAN ça va être des négociations très très difficiles parce que l'OTAN, il y a plusieurs pays européens, et ils doivent tous accepter que le Québec devienne un pays membre de l'OTAN. Alors, justement, ça ne sera pas très, très facile. Si jamais.
13: Là, on est hypothétique. Là. On s'amuse parce que c'est la fête du Canada. C'est la fête. Mais avant que réponde à cette question-là, Dan, qui est très pertinente, est-ce que ça serait viable, ma question, dans l'OTAN, quel autre pays aurait notre grosseur de pays, hypothétiquement, de 9 millions?
2: Ah, mais je dirais la Belgique, c'était un tout petit pays. Là.
13: Puis la Belgique, avant, est-ce qu'il était, il était pas un pays avant la Belgique?
2: Qui ça?
13: La Belgique, ont-ils toujours été un pays?
2: Ah oui, c'était un vieux pays européen. Là. C'était un vieux pays européen. Je pourrais pas te dire quand le pays a été fondé, mais c'est parmi les pays fondateurs de l'OTAN. Notre traité, l'organisation du traité de l'Amérique. En tout cas, j'oublie le mot. Là. J'oublie le titre exact. Là.
13: Est-ce qu'il y a un petit pays qui est devenu séparé et qui a un succès dans les dernières décennies, siècles?
2: Écoute, je pourrais pas te le dire, mais je sais qu'il y a un pays, je sais pas si c'est la... Il y a un pays nordique qui... Je sais pas si c'est la Suède ou la Finlande, ou un autre pays qui vient d'entrer dans l'OTAN parce que le pays avait peur de la Russie. Donc, quand la Russie a envahi l'Ukraine, il y a un pays nordique qui a dit « Hey, on a peur de la Russie. » Et le pays a demandé à être membre de l'OTAN. Le processus n'a pas été si facile que ça, mais finalement, les pays membres ont décidé de l'accepter. Alors, ce n'est pas garanti, ça ne sera pas facile, mais en même temps, on parle, si jamais le Québec devient indépendant, ce qui me surprendrait, parce que les sondages montrent qu'environ 68%, le dernier sondage Palace a démontré qu'il y a 68% des Québécois qui voteraient non si la question s'opposait.
14: Mais tu disais, c'est ça, le plus petit pays de l'OTAN semblerait être l'Islande et le Luxembourg. Mais tu sais, moi, ma question, c'est ça, c'est parce qu'eux autres sont tous du même côté, mais nous autres, je veux dire, avoir la protection de l'OTAN, ça va être difficile, là, tu sais, on n'est pas tous du même bord. Mais de toute façon, entre toi et moi, Irénée, est-ce que c'est viable? Est-ce que ça va se faire? Est-ce que ça va se faire?
13: Mais c'est-tu des licornes qui vivent dans un monde de princesses de Disneyland qui veulent séparer?
14: Ton opinion là-dessus, tu sais, c'est-tu...
2: Oui, mais disons que c'est sous l'administration Trump et qu'on va devoir faire plaisir à PSPP, au Parti québécois et à Québec solidaire qui sont souverainistes. Si on devient dépendant avec la vision que Trump a du continent américain, c'est que nous sommes dans sa cour arrière finalement. Donc ça, c'est la doctrine Monroe qui disait que tout ce qui se passe aux États-Unis et en Amérique du Sud, c'était la chasse gardée des États-Unis. Alors je pense que de façon pragmatique, si Louis l'emportait, ça serait facile de joindre l'OTAN, mais on serait sous la protection des États-Unis de toute façon. Donc, de toute façon...
13: Parce qu'ils nous veulent comme best friend, là. Ils ne veulent pas nous perdre.
2: Ils ne veulent pas nous perdre, puis ça. Mais en même temps, là, on est en hypothèse. Là, moi, je ne pense pas que... Mais demain, là, PSPP organise un référendum. Connaissant Trump, là, il va sortir pour dire, écoutez... venir nous joindre aux États-Unis, que le Parti québécois ne souhaite pas.
13: Mais là, j'espère.
2: Il veut déjà annexer au Canada. Imaginez-vous quand PSPP sera premier ministre. Là, on est encore un fantasme péquiste. Là.
13: Mais calmez-vous les péquistes, parce que moi, l'année prochaine, je vais aller manger du gâteau sur la terrasse du frein, là, parce que j'ai manqué ma shot cette année. Et puis là, c'est quand même un gâteau de la fête du Canada.
2: Mm-hmm. Oui, hey, c'est bon. Là. Moi, j'ai déjà été... participer aux fêtes du Canada sur la terrasse tout le temps. Et je dois te dire que le gâteau est très bon.
13: Donc, on va passer à ton autre sujet. Moi, de tout ce que je vois là-dedans, c'est qu'on dirait qu'ils vont où que l'équipe peut gagner où l'argent est. Par rapport à Fréchette puis Blanchette, Vézina, qui changent de comté ou qui changent de parti ou changent de bobette, comme on pourrait dire. C'est comme un peu les échanges aux Canadiens. On a perdu Gallagher.
2: Oui. Très bonne celle-là. Ben, il a démissionné. Là. C'est lui qui a tout mangé.
13: Mais tu sais, est-ce qu'on peut leur en vouloir quand même, année? Il y a des artistes qui pleurent leur salaire en ce moment. Et s'il y a quelqu'un qui voit plus de pertinence ou de façon de la victoire dans un autre parti, parce qu'on s'entend que tout un peu, tu sais, c'est comme une soupe aux légumes, ça goûte tout un peu même affaire, même si on a des visions différentes. Est-ce que des fois, ils font comme, ben là, garde, je vais aller où que ça, j'ai plus de chance?
2: Oui, mais écoutez, j'ai rarement vu ça, là, je suis la politique depuis plusieurs années, et que une députée en fonction, donc on parle de Maïté Blanchet-Vézina, qui était députée, qui est encore députée jusqu'aux prochaines élections, donc elle était à la CAQ, donc à Rimouski, donc elle a quitté la CAQ pour se jeter dans les bras de Éric Duhaime, mais là, elle a décidé de se présenter aux prochaines élections dans la pelleterie. Donc, elle a abandonné, à mon avis, les citoyens qui l'ont élu à Rimouski pour venir à Québec. Alors, donc, je trouve ça, au départ, un peu irrespectueux des gens qui l'ont élu. Premièrement, j'ai de la misère avec les gens qui traversent la Chambre, qui décide de devenir indépendant, de se joindre à un autre parti. On peut quitter un parti, mais je pense qu'il faudrait au moins siéger comme indépendant et par la suite retourner voir les élus.
13: Une zone transitoire.
2: Pardon?
13: Une zone transitoire que tu trouves que oui. ça aurait plus de respect et de crédibilité, peut-être?
2: Exactement, parce que là, c'est des traites, là. C'est trahir les gens qui les ont élus. Donc ça, je trouve ça dommage et ça mérite réflexion. Alors, elle va se présenter dans la pelleterie. Pourquoi? Pour des intérêts politiques, parce qu'elle croit que le Parti conservateur a beaucoup de chances de gagner dans la pelleterie. Et Rimouski, c'est sûr, je peux la comprendre, elle ne gagnera pas, elle ne gagnerait pas avec le Parti conservateur du Québec, parce que je pense qu'à 90%, là, c'est le Parti québécois qui va reprendre

0: élu, il fallait serrer les mains dans le café à Trois-Rivières. Mais je trouve ça quand même extraordinaire, fascinant, ça m'interroge. Alors donc, moi ce que je dis, donc, ce sont... donc c'est comme si toi tu laisses ton chum dans les bras de notre chum, finalement. Donc c'est... Elle abandonne son chum, se met dans les bras de notre chum, mais en disant qu'elle aime encore son chum. Fait que, je ne sais pas si tu comprends mon analogie, mais ça m'interroge un peu pour
1: Mais malheureusement,
0: la loyauté que les élus ont envers les gens qui les ont élus. Donc je trouve que c'est un peu... ce n'est pas loyal, ce n'est pas très... ça me met un peu mal à l'aise.
1: Ça me fait penser, tu sais. On va dire les vraies affaires, à part peut-être toi, vu qu'il travaille en politique, qui se rappelle des choses, mais la part des Québécois ou des Canadiens, ils oublient vite, là. Fait que ce qu'on dit là, dans 6 mois, personne ne va s'en rappeler. C'est ça qui arrive, tu sais, qu'on pense juste à Legault, tu sais, toutes les affaires qui est arrivées dans le temps avec Air Transat et tout ça, tu sais, après ça, les gens l'ont lu, les yeux fermés, tu sais. Puis moi, je veux pas donner mon opinion politique nécessairement, mais on sait très bien d'emblée que les gens oublient.
0: Oh non, la mémoire politique
1: aïe,
0: est très...
1: Je me souviens, là, on va peut-être changer la phrase, là.
0: Oh non, ça, c'est la mémoire politique ne dure pas très, très longtemps. Cette mémoire à court terme, là, je ne sais pas si je peux le dire ainsi. Rappelons-nous le Parti libéral du Canada, là, quand Trudeau était là, écoute, on l'avait enterré complètement, Carney arrive et il gagne mandat. Rappelons-nous du Parti québécois. Alors, moi, je suis. Nous, les chroniqueurs politiques, on aime enterrer les partis. Là. Tu sais, on avait enterré le Parti québécois. Monsieur Parizeau, il y a quelques années, avait dit que le Parti québécois était un champ de ruines. Écoute, moi, j'avais envoyé des fleurs au cimetière. Là. Et là, finalement, j'ai dû les rappeler parce que ils ont finalement compris du poids de la bête. Là. Fait que là, ils sont revenus et ils sont rondes et sont là, alors que. On croyait qu'ils étaient complètement morts. Alors, donc, la mémoire politique est très courte. Et c'est pour ça que, depuis le départ de M. Legault, puis je pense qu'on a tous oublié M. Legault, là, on ne se souvient plus s'il a été premier ministre. Pourquoi? Parce que Fréchette, elle est très, très, très. Elle est partout. Et elle est partout. Même demain, il va faire une annonce. Donc, elle est hyper active. Et je sens, j'ai quelques amis chez les. La CAQ. L'espoir est de retour. Ils ne sont pas certains qu'ils peuvent gagner, mais ils vont tout donner.
1: Une vague orange.
0: Oui. Ça me surprendrait quand même. Ça me surprendrait.
1: J'aimerais te poser une question. Je sais qu'on est dans un pays démocratique.
0: Oui.
1: J'ose encore le croire, comme je crois à la fidélité. Oui. Même s'il y en a qui ne croient pas à la fidélité.
0: Parfait.
1: Oui. Je dis ça pour amener ma question avec un grain de sel, mais en réalité, j'ai l'impression qu'on n'a pas tant de pouvoir sur le résultat. Puis, je vais avoir ton idée là-dessus parce que il y a beaucoup, c'est l'argent, le lobbying qui influence réellement les priorités politiques. Puis, la façon qu'on vote aussi, ils disent que quand on fait un parti, on peut former un gouvernement majoritaire avec 35-40% de vote. La majorité des électeurs a voté contre, mais on n'est pas représenté proportionnellement. Et où la démocratie dans tout ça?
0: Écoutez, tabarouette, on dirait une question d'un prof d'université. Là. Très bonne question. Mais je ne sais pas... Churchill, je pense, le cite souvent, et il avait dit que la démocratie, c'est le moins pire des systèmes. Ça, c'est un. Et deux, donc, le système dans lequel nous nous trouvons, donc le scrutin uninominal à un tour, ça veut dire que celui qui gagne, même s'il gagne avec 2 voix, il devient député, et nous ne sommes pas représentés. Donc, tous les gens ne sont pas représentés. Alors, tous les acteurs acceptent les règles du jeu. Ça, c'est un.
1: Là, tu as dit quelque chose de gros, là. Les acteurs. Ça, je suis très d'accord. Parfait.
0: Oui. Et donc, ils acceptent les règles du jeu, mais et le défaut des politiciens, que ce soit à Ottawa, Trudeau avait promis qu'il allait réformer le mode de scrutin, les péquistes l'ont promis, le Parti libéral du Québec l'ont promis. Donc, une fois qu'ils arrivent au pouvoir, ils disent, écoute, ça nous a aidé à nous faire élire, on ne va rien changer. L'exemple pertinent, c'est M. Legault. Donc, quand il était dans l'opposition, lui déchirait tellement ses chemises que je pense que quand il allait chez Simon, il n'y en avait plus de chemise.
1: Mais là, moi, je n'aurais pas voté s'il avait enlevé sa chemise. Et,

0: Mais il avait l'intention de réformer le mode de scrutin. Donc, il avait cette intention-là et je pense qu'il était sincère. Mais avec la victoire écrasante qu'il a reçue, les députés sont allés voir, écoute,
1: changer
0: je vais me faire élire, je ne veux pas perdre mon comté, je ne veux pas perdre mon emploi. Et même si c'était lui le président fondateur de la CAQ, il était très puissant, mais son caucus l'a fait reculer complètement. Et je ne sais pas si vous vous rappelez d'un débat des chefs qui avait dit « Il n'y a personne qui me parle du mode de scrutin sauf les intellectuels et les gens de Montréal. » Alors que lui, c'était un député de Montréal, c'était un gars qui habitait à Montréal, à Outremont, et qui a aussi, qui habite à l'île des Sœurs. Là. Bref, on en reparlera. Donc, il faudrait que les députés aient le courage de réformer le mode de scrutin, parce qu'il y a un parti comme le Parti conservateur du Québec, il y a environ 500 000 qui ont voté pour ce parti-là. Il mérite une place à l'Assemblée nationale. Mais les intérêts politiques, des fois, dépasse la vertu.
1: Ben, c'est un peu l'argent et le lobbying, tu l'as dit d'une façon universitaire. Ça me fait penser justement, je salue Gabriel Arrigny.
0: Mais je suis moins cynique que toi.
1: Mais on salue. Mais moi j'ai le droit. Je salue Gabriel Hardy justement qui fait un travail extraordinaire. J'ai la chance que ce soit un de mes amis. D'ailleurs, c'est à son assermentation à Ottawa que moi puis mon chum on s'est rencontrés. Et mais mon point est que tu sais c'est bien beau tout ce qu'il dit puis tout ce qu'il trouve, mais ça va changer quoi? Parce que même si ça me fait penser un peu le gars, puis je parle pas de Gabriel Hardy, mais tu sais on parlait tantôt de fidélité puis de démocratie, tu sais le gars qui va tout dire à la fille pour que la fille flanche, il y en a. Mais il y en a des bons gars aussi. Puis à cause de ces gars-là, ben des fois la perception puis la rumeur là, mais la réputation change. Mais la politique, c'est la même chose. Ils ont tous des bons fondements, mais quand leur personnage, ils acceptent, puis qu'ils arrivent sur le terrain de jeu, là, mais ils se rendent compte que leur bonhomme là, de Mortal Kombat, il n'a pas de pouvoir, là, qui est juste un tableau là, qui fait juste jouer dans le vide. Là. Ils font quoi dans leur tête?
2: Mais je pense qu'il faut commencer à quelque part.
0: Oui, Dan, je t'écoute.
2: Oui, il faut commencer à quelque part. Je comprends ce que tu veux dire, Priscilla, mais c'est un peu... je vais faire une autre parenthèse. C'est comme un peu le recyclage. C'est sûr que si on se dit on fait pas de recyclage parce que ça s'en va tout aux poubelles, ben, la journée qu'ils vont gérer cette bout-là, on va déjà avoir été conditionné à le faire. Fait que Gab, c'est un peu ça. C'est que là, Gab soulève des points, mais c'est sûr que quand il va arriver la journée, c'est qu'il va avoir les mains sur le volant. Est-ce qu'il va être capable vraiment de changer quelque chose? Moi, je pense que même si aussi petit soit-il, ce qu'il va avoir fait peut faire la différence, tant mieux.
1: Bien, moi, ma question, c'est plus qu'est-ce que moi, en tant que résidente ici, je peux faire pour que tout ce qu'on sait puis qui nous atteint, c'est quoi notre action dans tout ça, à part voter? Parce que voter, on sait très bien qu'on n'a pas tant de pouvoir tant que ça, avec tout ce qu'on vient de s'expliquer.
2: Bonne question.
0: Monsieur, on a un pouvoir. Donc, on a un pouvoir... il faut voter et en plus, tu as une tribune. Tu animes une émission, donc tu fais de la politique et tu sensibilises et t'informes les citoyens. Mais nous, je pense que au Québec, au Canada, on est tranquille, on n'aime pas la chicane. Et ça prendrait, parce que le Québec, c'est solidaire, et me dire, là, j'adore cette phrase-là, une mobilisation sociale. Donc, il faudrait que les citoyens se mobilisent et qu'ils demandent que les choses changent. Mais, et ça, c'est là que les politiciens rompent le contrat avec les électeurs. Justin Trudeau, quand il a été en 2015, il avait promis qu'il allait réformer le mode de scrutin.
1: Okay.
0: Il ne l'a pas fait. Mais, et après ça, on l'a réuni pour deux autres mandats. Monsieur Legault allait dire qu'il avait dit qu'il allait réformer ça. Il ne l'a pas fait pour la réélue pour un autre mandat. Mmh. Alors, nous, on a une responsabilité et quand les politiciens promettent ça, il ne faut pas les croire et ça prendrait sérieusement une mobilisation citoyenne. Parce qu'après ça, c'est, on peut dire, en 1998, par exemple, Lucien Bouchard a gagné l'élection avec moins de votes que le Parti libéral du Québec. Et il est devenu premier ministre. Alors, nous, comme citoyens, on doit se mobiliser et forcer, je ne sais pas comment on peut y arriver, forcer les élus à tenir leurs promesses. Et, tu le disais en commençant notre discussion, que la mémoire politique est très courte. Et là, on oublie, on vote, après ça, c'est terminé, on va sur Grand Allée, on va au lac, on va se baigner, merci, bonsoir, puis après ça, ils reviennent, ils promettent les mêmes choses, on les écoute, et ça, c'est notre élément. Et notre élément que les gens oublient, le monde politique est très petit. Donc, quand on regarde la période des questions, on pense que ces gens-là ne peuvent pas se parler, qu'ils ne sont pas capables de se sentir, là, je le dis entre guillemets. Mais après la période de questions, ils vont prendre un verre et ils collaborent ensemble. Oui. 80% des projets de loi passe à l'unanimité.
1: Ben, je sais, René, je connais leur restaurant qu'ils vont manger à Ottawa, ils vont manger dans le même restaurant. D'ailleurs, pour que les gens se souviennent, nous devons être consistants et plutôt ramener ça souvent, et on a la chance de te retrouver la semaine prochaine et l'autre semaine d'après. Et je t'en remercie. C'est tout le temps qu'on avait, Irénée. On n'a pas eu le temps de parler du M, on a parlé, je pense, de l'essentiel aujourd'hui. On a rappelé aux Québécois et aux Canadiens le pouvoir de masse. Et c'est pas d'aller dans les rues faire des manifestations, c'est pas ça, c'est qu'on est tellement plus fort qu'on puisse le penser. Et je vous comprends que vous allez dans la facilité, donc le voile, l'oubli, pour vivre une vie moins stressante, mais je pense que de se rappeler qu'on a des responsabilités en tant que citoyen. Merci, Irénée, d'avoir cette belle connaissance-là, puis d'être autant généreux. Alors, je te laisse dire le mot de la fin très rapidement pour ta chronique d'aujourd'hui.
0: Ah, mais merci pour l'invitation. Et peut-être je devais être tranquille, mais tu m'as eu la dernière fois parce que tu avais bu quelques bières avec Laurent, donc je n'étais pas en état de dire non. Alors, mais merci, et j'espère que la semaine prochaine, ça va aller mieux. Là. Donc là, on vient de régler le problème.
1: C'est parfait.
0: Et félicitations pour ton show, donc
1: merci.
0: Bravo. Et je suis content d'avoir rencontré ton chum aussi. Merci. Êtes-vous parent avec Mike Ward?
1: Non, tout le monde pense ça. Dad Ward, il n'est pas parent avec Mike Ward. Hey, merci beaucoup, Irénée. Okay. Je te laisse quitter le studio. Ça a été un plaisir d'avoir quelqu'un parce que, tu sais, moi, je m'entoure des gens meilleurs que moi et clairement, lui en fait partie. On va partir avec une très, très courte pause parce que là, il faut que tu restes avec nous parce que tu es dans le fameux show, le show qui va te donner beaucoup d'informations, te divertir parce que mon but, c'est ça. Et avec nous, aujourd'hui, on a Gabriel, le propriétaire de Sleek Sense. Alors, dans environ, je te dirais, 1 minute 30, on revient en onde avec lui pour l'entrevue. Reste avec nous, t'es dans le fameux show du retour en remplacement.
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1: Et oui, je te confirme qu'il fait chaud en studio. Je pense que même les invités sont contents de venir à l'air climatique qui est rendu presque tempéré. C'est comme avoir un couleur avec un ice pack qu'ils font avant que tu te rentres à ta destination. C'est ça la journée d'aujourd'hui. Le 1er juillet, il fait beau, il fait chaud. On est contents et on est en studio avec nul autre que... Je t'appelle-tu Gab ou... Attends un peu, je vais t'ouvrir le micro. Est-ce que je t'appelle Gab ou Gabriel?
14: Gab, c'est parfait.
1: Alors, Gab qui est... Je salue Entretien Dubreuil, qui est mon filleul Arnaud, qui nous a connectés... Je suis, et les chers auditeurs, là, mettez-vous à leur place ou à ma place. Moi, je suis dans la quarantaine. Il y a des beaux entrepreneurs dans la vingtaine, dans la jeune vingtaine. C'est extraordinaire. Puis, je trouve ça le fun parce que moi, dans mon temps, c'était vraiment moins commun. Puis aujourd'hui, on dirait que l'élan est vraiment là. Puis c'est beau à voir aller, tu sais. Puis bienvenue dans le club des gens qui travaillent 24 heures sur 24, 7 jours sur 7. Comment tu
14: Merci. C'est le fun. Faut aimer ça.
1: Alors, OK. Je te laisse te présenter Gabriel Lessard, le propriétaire de Sleek Sense, qu'on va appeler Gab, qui est avec nous en studio. Est-ce que tu connais ça, cher auditeur, Sleek Sense? Est-ce que quelqu'un connaît ça?
15: Première fois pour moi.
1: Bon, mais écoute, pas besoin.
14: Première fois.
15: Beau site web en plus.
1: En plus, c'est drôle parce que c'est pas grave si tu connais pas, parce qu'il y en a en tabarouette qui le connaît. T'as combien de points de vente?
14: Hey, on arrive à 200 points de vente. À travers partout dans le Québec, côté Gaspésie, Saguenay, Montréal, Québec, on en a de plus en plus. C'est juste le début.
1: Je trouve ça extraordinaire. Puis moi, je veux savoir, t'as quel âge?
14: J'ai 20 ans. Aïe. Ça fait bizarre de dire ça.
1: Wow! T'as commencé à quel âge?
14: C'est
1: ce projet-là, mettons.
14: 18. J'ai commencé à 18, puis je faisais ça dans le sous-sol de mes parents. C'est moi, je me prenais pour un chimiste, je faisais des mélanges, puis ça marchait pas pantoute.
15: Mais c'est arrivé comment,
1: okay.
15: Ça?
1: Parce que moi, à 18 ans, là, moi, j'étais là, moi, j'étais au Dagobert, là, je te dire que...
14: Moi aussi, j'y allais.
1: En même temps? Oh, en oui. Tout cas, ben, moi, je regrette pas, mais vraiment, chapeau à tous ces jeunes-là qui travaillent fort. Alors, 18 ans, comme Dan, il a dit, qu'est-ce qui s'est passé? Comment ça t'est arrivé, cette idée-là?
14: Hey, j'ai acheté ma première voiture, moi, à 17 ans, notre premier véhicule, puis... Il manquait quelque chose. Il y avait juste les petits sapins à marché, puis on allait dans tous les petits dépanneurs, puis il y avait juste les sapins. Ça n'a pas de sens. Les petits cartons, ça fait des décennies qu'on voit ça. Fait que je me suis dit, c'est sûr qu'il y a une alternative, puis j'en ai pas trouvé avec recherche assez rapide. Donc, je me suis dit, j'étais au gym pendant que j'ai fait ma première commande de ce produit-là. Puis je me suis dit, ça, je vais commencer à vendre ça. Puis, écoute, j'en ai commandé 500, ça m'a pris 6 mois les vendre, les 500.
1: Très
14: c'est
1: intéressant.
14: C'est pas beaucoup, 500. Mais ça m'a pris 6 mois pour les premiers. Après, ça l'a déboulé.
1: Mais tu dis que c'est pas beaucoup. Mm-hmm. Premièrement, de un, félicitations. Parce que si vous, en ce moment, tu nous écoutes, là, t'es en congé, tu dis, crime, ça coûte cher la vie. J'arrête pas de te le dire. Arrête d'essayer d'économiser de l'argent. Gangs en plus. Une des très bonnes façons, c'est de solutionner un problème. Et encore plus facile, solutionne un problème que toi, tu as. Moi, ce que je bois en ce moment, on s'en est parlé un peu l'autre fois au téléphone, je pense, c'est un problème que j'avais,
14: ouais.
1: que je vais vous parler dans les prochains mois, que je bois, que je consomme depuis plus d'un an. Fait que je te félicite. Puis où que je te félicite aussi, puis je veux donner des astuces aux auditeurs, c'est que Gabriel Hardy, le super député conservateur qu'on a, qui m'avait super donné un beau conseil, ça te prend 100 premiers clients pour que ça existe. Mmh. Fait que ton 500, c'est énorme.
15: Mmh, énorme.
1: Fait que c'est extraordinaire. Fait qu'après 6 mois, tu en as vendu 500. Est-ce que tu avais déjà l'idée de continuer ou c'est plus qu'est-ce qui s'est passé par après?
14: Honnêtement, je vais pas dire que j'ai été contre continuer, mais tu sais, j'en vendais pas beaucoup, puis je me disais, tabarouette, ça va débloquer à un moment donné. Je faisais de la pub, je faisais beaucoup de vidéos, je mettais beaucoup de temps là-dedans. Puis, je vous dirais, du jour au lendemain, ben pas du jour au lendemain, mais de la semaine à l'autre, ça l'a comme débloqué. On est allé à notre premier salon de l'autosport Québec il y a un an. Puis c'est là que vraiment on a commencé à avoir nos premiers points de vente, avoir nos premiers consommateurs, puis depuis ce temps-là, je regrette pas. Là.
1: Écoute, t'es l'exemple. On dirait qu'on te sort du dictionnaire des entrepreneurs. Il faut être un peu malade mental.
14: Oui.
1: Puis il faut être délusionné. Puis tu sais, un peu, dans la vie de tous les jours aussi, si vous réalisez, vous voulez des rêves, atteindre des objectifs, il faut être un peu, on dit sur TikTok, des loulous. C'est, si c'est pas assez fou, c'est pas assez gros, ben visez plus haut. Puis toi, c'est ça que tu étais, c'est complètement fou, j'en vends pas, mais je vais en acheter pareil. Ça va finir par se vendre. Ben c'est tellement une belle mentalité.
15: Mais là, c'est toi qui les fabriques ou t'es achètes? Comment ça marche? Puis là, t'as emmené une boîte avec nous autres. On peut-tu l'ouvrir? On peut-tu...
14: Ça vaut ça? On a-tu des exactos? Ah,
1: bon, on va faire ça. Mon Dieu, on va t'ouvrir ça. Sinon,
15: on va faire ça à bonne mode.
1: Il y a des couteaux à quelque part. 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On a la chance de faire tirer. Ouais. Qu'est-ce qu'on fait tirer aujourd'hui, Gab?
14: Nos produits, nos fameux produits des Sleek. J'imagine il y en a plusieurs qui nous écoutent en ce moment qui vont connaître ça, mais c'est des parfums pour voiture, dans le fond, qui durent beaucoup plus longtemps que les petits sapins. C'est beaucoup plus beau, ça sent meilleur. Puis c'est des beaux petits parfums de luxe. Tu peux les sortir.
1: Ça a un beau look. Sleek Sense sur Internet, vous allez voir son site web. Sinon, vous allez avoir la chance de pouvoir gagner votre exemplaire. Hey, c'est beau en tabarouette. Honnêtement, si vous êtes une femme, ça ressemble à un vernis de luxe. Mm-hmm. Un bouchon noir. Puis c'est des parfums plus de type huile qui durent très longtemps. Alors, si vous voulez participer, textez-moi Sleek, S-L-E. 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Ça va me faire plaisir. Vous allez pouvoir venir récupérer votre parfum à la station ou sinon on s'arrangera pour la livraison.
14: On en fait tirer 20. Ou sinon, oh, c'est pas si là, on va être pogné avec 20.
1: Je vais en faire tirer 20. Mais sur les réseaux, vous savez que si le fameux show, vous le manquez ou tous les épisodes que je fais, Priscilla Audet avec mes invités, se retrouvent sur le fameux show sur toutes les plateformes YouTube, TikTok, Instagram, CJMD, a toutes les aussi les versions audio. Spotify, Apple Music, fait qu'on est partout. Fait que, moi, t'es passé tes 20, tu vas voir. je sais pas, j'espère que ça me prendra pas 6 mois, là.
14: Parfait.
1: Et, OK.
15: Fait que, comment ça fonctionne?
1: C'est ça. Mais premièrement, tu l'as acheté, tu l'as aimé, t'en as vendu 600. Est-ce que t'as toujours gardé le même fournisseur? Qui t'a éduqué?
14: Non.
1: Qui t'a montré tout ça, là?
14: Écoute, essai-erreur. Je te dirais, tu sais, comme j'ai dit tantôt, je commençais, je faisais tous les mélanges moi-même dans le sous-sol de chez mes parents. Puis, je faisais les mix.
1: Hey. Okay, t'achetais des ingrédients de base, t'es acheté où?
14: Hey, sur Internet. Les Internet, j'essayais c'était trop compliqué pour moi, donc là, on a un
1: chimiste. Ça aurait pu être dangereux. Écoute, c'est inflammable,
14: pour vrai,
1: ces
14: oui.
1: affaires. Ouais. Pour vrai, puis faites pas ça à la maison, là, s'il vous plaît. Là.
14: Non, c'est pas conseillé. Mais là, on a un chimiste, puis dans le fond, c'est tout assemblé à Saint-Georges-de-Beauce. Donc, on a un entrepôt, c'est tout fait en sous-traitance par le Rapil. Si vous connaissez ça, c'est une... comment je pourrais dire ça? C'est un centre de personnes atteintes de maladies mentales, je dirais ça comme ça. Puis, on les encourage, puis c'est eux qui remplissent nos produits, qui les emboîtent. Donc,
1: ben, c'est donc bien extraordinaire.
14: Un deux pour un. Ouais, c'est le fun.
1: OK, ça veut dire qu'en plus, tu aides la société, tu aides aux suivants, faisant travailler des gens qui n'auraient peut-être pas de travail si vous n'aviez pas de confiance en eux.
14: 100%.
1: Puis, ils ont un salaire de tout ça, ils sont encadrés.
14: Ouais, au Rapil à Saint-Georges.
1: Au Rapil à Saint-Georges, on vous salue. Puis c'est drôle parce que je vais tomber aussi, moi, dans la vente en ligne prochainement. Mm-hmm. Ben, crime, c'est tout le monde qui a des produits.
14: On en parle-tu aujourd'hui du produit? Ou...
1: Ben, ça s'appelle, j'en ai souvent parlé en nombre, ça s'appelle T-Post, qui est un produit qui va être un... C'est dans la gamme des électrolytes, mais il n'y a rien qui existe comme ça sur le marché. C'est pour garder votre santé optimale puis avoir reminéralisé vos cellules. Bref, ça va être un beau produit que je sais parce que j'avais acheté les cheveux blancs avant, mais j'en ai plus. Parce que je suis bien reminéralisée.
14: Wow. Ouais.
1: Fait que ça, je peux pas le mettre sur la boîte. Tu sais comment ça marche. Tu peux pas claim les affaires, ouais, qu'il n'y a pas une grande recherche en arrière. Mais mm-hmm, tu sais, je sais, j'ai des photos que j'avais des cheveux blancs, j'en ai plus. Fait que j'ai très hâte de vous vendre ce produit-là parce que j'ai réalisé, j'ai soulagé un problème. Fait que pour moi, même mon application MyScroll, ah, cool, qui est, j'ai un problème d'addiction au téléphone cellulaire.
14: OK.
1: Ben, j'ai développé MyScroll, nice, qui transporte ton addiction à scroller dans le vide, mais tu scrolles sur d'autres choses qui sont tes projets, tes affaires pour vraiment aller englober puis finir des parenthèses. Mm-hmm. Puis avancer dans ta vie. Mais là, on n'est pas là pour
14: c'est
1: moi.
14: Malade.
1: On parle de Slick.
14: Non, mais je suis curieux. Je sais, en parlera tantôt.
1: T'es vraiment curieux. Puis moi, je veux savoir, parce que c'est une belle bouteille, comment ça fonctionne, ouais, pour que l'odeur s'évapore dans le char?
14: Écoute, sur les petites boîtes, c'est tout marqué, mais il y a un petit cap qui bloque. Donc, tu l'enlèves directement, tu l'accroches à ton miroir.
1: Oh, puis ça passe à travers le bouchon puis la corde.
14: Exact. Ben, tu l'accroches à ton miroir, puis dépendamment si tu veux que ça sente beaucoup ou moins, tu vas le tourner une dizaine de secondes, puis ça va imbiber dans la corde puis dans le bouchon. Vu que c'est un bouchon en bois.
15: Dans la corde puis dans le bouchon.
1: Hey, on va jouer à un jeu, OK? Ouais, non, j'aimerais ça que tu me nommes 4-5 odeurs que tu as, puis nous, on va essayer de deviner laquelle que tu vends le plus.
15: Ben, tabarouette.
14: OK.
1: OK, on joue à ça. On est avec Slick Scent, Gab, Lessard, le propriétaire, les parfums de char. Ah, t'as pas joli ça, t'as peu, là. En plus, Marie-Josée, elle adore ça, là. Alors, on joue au jeu.
14: Parfait.
1: Il va nous donner à tous les auditeurs aussi, si vous écoutez, vous pouvez jouer aussi à participer. Quelle odeur, selon vous, qui est la plus vendue? Vous pouvez nous texter au 418-903-5969. Alors, je t'écoute pour les choix.
14: OK. J'en ai cinq devant moi. J'ai de la misère à compter. Quatre. Je vais en dire cinq.
1: OK.
14: On va commencer par le « with you ».
1: With
14: you. Dans le fond, nos noms sont plus en anglais, sont inspirés de vrais parfums. Donc, des parfums populaires.
1: Mais la description, on la lit après pour savoir qu'est-ce que ça sent? With you.
14: Exactement. Il y a des notes différentes. Puis, c'est un parfum Armani. Bref, on en a, tu sais, Yves Saint-Laurent, okay, Chanel, Dior. Lui, okay, c'est un parfum qu'on a. Donc, le With You.
1: Ouais.
14: Il y a aussi le Opium, que lui, il est plus féminin, inspiré de Yves Saint-Laurent.
1: Ben,
14: tu dois même connaître ça, le Black Opium. Ouais.
1: Ben, j'ai jamais acheté, mais je sais c'est quoi. Oui.
14: OK, donc on a un lui, Black Opium. On a aussi le Eros, inspiré du Versace Eros. Ensuite, le Sauvage, du seul et unique Dior Sauvage. Puis, je vais finir.
1: Hey, dis-moi que tu as le bustiver de... Jean-Paul Gaultier. Oui, Jean-Paul Gaultier.
14: Le Mâle?
1: Oui, le bustiver Forêt.
14: Bustier vert.
1: Ben, c'est que moi, je sais pas c'est quoi le nom. C'est Jean-Paul Gaultier, le parfum.
14: Oui.
1: Puis il y a plusieurs versions.
14: D'homme ou de femme?
1: D'homme. Puis le meilleur, c'est le vert forêt.
14: Je pense pas qu'on a...
1: Hey, ça, tu fais ça, je veux mon nom.
14: La version que tu parles, on l'a pas, mais on a le Jean-Paul Gaultier, le mâle.
1: Wow! Ben, c'est lui, je pense.
14: Oui, mais il y a plusieurs versions. Il est pas vert. C'est pour ça que je dis ça.
1: Ah, OK.
14: Jean-Paul Gaultier, le mâle, on l'a pas dans la boîte, mais oui, il est inspiré du Jean-Paul Gaultier, comme tu dis, Priscilla.
1: OK, c'est le bustier noir, toi.
14: Ouais.
1: Mais c'est des valeurs sûres, ça. OK, ben là, écoute, j'irais juste pour être un peu l'Eros, là, tu sais, je veux dire. Mais non,
14: tu penses?
1: Ouais, c'est ça, je dirais Eros.
14: Tu penses que c'est le Eros?
1: Ouais, toi, Dan?
15: Bonne question, parfois, je suis pas très...
1: Non, mais j'allais avec le nom.
15: Tu disais avec le nom?
1: Non, il mange ça, mais il n'y a pas de parfum.
14: Non?
1: Il met des échantillons qu'il trouve un peu partout.
14: Il va au Sephora le matin.
1: Bon, on est pareil, moi. Puis... c'est pour ça que j'ai jamais mes cadeaux
14: c'est pour
1: à chaque
14: ça qu'il
1: année.
14: A fait un détour, c'est ça.
1: C'est ça.
14: Non, c'est le Sauvage, notre plus gros vendeur. C'est le parfum le plus basic qu'il y a beaucoup. Ben, toutes les jeunes adorent, dans le fond.
1: Moi, je veux le sentir.
14: On l'a tué ici.
15: Moi, écoute, je suis sur ton site web, là. Puis,
14: on va sentir le opium.
1: OK, le opium, parce que je me rappelle.
15: De... J'adore la façon que ton site web est fait. Puis en plus, vous avez fait un package du Canadien incroyable.
14: Là, il faut l'enlever vu qu'ils sont plus en série.
15: T'as le bleu, le Baccara, puis le Invictus. Incroyable. Non,
1: a... Tu l'as
15: fait pour faire en plus.
1: Les Canadiens sont plus en série, mais on a quand même l'équipe Canada qui va jouer contre le Maroc. Fait que je ne sais pas c'est quoi leur couleur, eux autres, mais ça serait bon parce que tu savais que la FIFA, là, c'est plus débile mental.
14: C'est l'enfer,
1: le
14: hockey, là. Partout dans le monde. Lui, c'est inspiré du Black Opium.
1: Pas. Ben oui, ça sent vraiment ça. Ah, écoute.
14: Tu pourrais t'en mettre dans le cou.
1: Non, je m'en mettrais pas, là, mais parce que moi, c'est sûr que Terry, je l'aime beaucoup. Je serais curieuse, j'y sentirais tout parce que ça devient tellement une expérience luxueuse que c'est autant accompagné comme quand tu vas chercher ton propre parfum. Hey, on est complètement ailleurs. Là. Puis moi, le pire, il faut que je vous raconte une anecdote. Hey, ça avait pas de bon sens. Désolé, mon chum, ferme tes écouteurs.
15: OK.
1: Je rencontre un gars, puis ça, c'est un qui m'a le plus menti. Okay? C'est un enquêteur en plus, puis il mentait sur son âge. Puis là, je me rappelle, la première fois qu'il est arrivé, il est venu me chercher pour qu'on aille au restaurant. J'embarque dans sa voiture, je fais « Oh! » Hey, il sent bon, le gars. Ça reste demain. Vos restaurants. Et je pense qu'on sort dehors prendre une marche. Là, il s'allume une top. Je suis comme, ah, il fume la cigarette. Je le revois après dans un autre lieu qui n'est pas chez eux, qui n'est pas dans son auto et tout ça. Ah, il puait, il sentait rien. Je suis comme, c'est quoi ton parfum? T'as pas de parfum? Et j'ai pas de parfum. Ben oui, l'autre fois, t'es venu me chercher. Ah, il dit non, c'était mon char. Il venait de se faire laver. Puis il y avait du parfum de char. Fait que le gars, il sentait pas bon du tout, du tout. C'était sa voiture. Fait que si tu veux scorer ta nouvelle date, là, ça te prend absolument un parfum de Sleek Sense. Je te le confirme.
15: Ça, ça oui. dépend si t'es mal pris.
1: Ben non, mais ouais, exact.
14: C'est ça. Conseil, faut que la voiture sente bon, mais faut sentir aussi. Bon aussi.
1: Mais pour vrai, on peut l'utiliser sur notre peau. C'est à cette qualité-là.
14: Ben, c'est pas conseillé. Ben, tu pourrais, il y en a qui le font, mais c'est mieux pour la voiture.
15: C'est tellement plus beau qu'un sapin, là, tu sais.
1: Hein, ça n'a même pas rapport.
15: Sérieux, là. Tu t'ajoutes un char de luxe, puis tu mets un sapin dedans, voyons.
14: Exact. Ben, c'est notre fort. Point.
1: Êtes-vous rentré dans les concessionnaires de voitures de luxe?
14: On est en processus, pas encore.
1: Moi, je vais te faire du démarchage, là. Écoute, c'est facile, là. Parce que j'imagine que n'importe quelle personne, premièrement, les gens qui ont de l'argent, on se cachera pas, c'est du temps qu'ils ont pas. Fait qu'ils ont pas le temps de magasiner. Fait que même aller sur ton site web, aller magasiner. Fait que eux, les concessionnaires, ça serait une solution clé en main. Beau présentoir. Hey, avec ta voiture, à la limite, il faudrait que ça inclue parce que tu sais, au prix, ils vendent les chars.
14: Ouais, c'est ça.
1: Mais tu sais.
14: Avec le logo du concessionnaire, tandis là, un logo Porsche.
1: Ben, brandé. Ah, et puis d'ailleurs, toutes les compagnies qui nous écoutent puis que vous cherchez des cadeaux de Noël à donner à vos employés, brandé vos propres parfums avec Sleek Scent. Tu fais ça aussi, ça veut dire?
14: Oui, ben, on est en train de...
15: Oui, ça
1: sent bon. Je peux savoir mon odeur, Priscilla?
15: Oui,
14: ça
15: sent bon.
14: On pourrait.
1: Ça
14: pourrait
1: être cool. Ah, ça serait vraiment dingue. Quel beau projet. Alors, on est rendu dans ton histoire que tu étais dans le sous-sol de tes parents, que tu construisais tes propres odeurs. C'est vraiment dangereux.
14: Ouais.
1: Qu'est-ce qui s'est passé après?
14: Non, c'était quand même des produits vraiment chimiques. Puis ça fendait les tuyaux en dessous du lavabo. Non, mes parents n'étaient pas contents. Ça les a fendus. En tout cas. Ben, au moins, c'est des
15: petits. Je m'en mettrais pas sur la peau finalement. Là.
14: Non, c'est plus les mêmes produits.
1: Si vous cherchez à vous percer les oreilles. Là,
14: ouais, c'est ça. Si vous voulez plus de narines l'an prochain.
1: Oh my God.
14: Non,
1: tu as percé le tuyau, fait que tu t'es rendu compte qu'il fallait que tu fasses affaire avec des professionnels.
14: C'est ça. Exact. Vu que je faisais des tests, puis j'ai vidé tout le temps dans le lavabo pour reset, puis non, ça marchait pas du tout. Donc, j'ai changé ma façon de faire. On a contacté un chimiste directement qui fait les mêmes odeurs. Donc, c'est encore plus similaire que les vrais parfums. Puis ça dure plus longtemps, ça sent plus fort. Bref, c'est tout mieux, dans le fond.
15: Parce que ça doit prendre un procédé, ça doit besoin d'un procédé spécial, je dis excuse, pour justement que ça prenne la corde.
14: Oui,
15: que
14: oui, ça, 100%.
15: Parce que tu veux pas que juste l'odeur, si tu le rouvres, que l'odeur parte puis qu'il reste plus rien. Mm-hmm.
1: La durabilité.
14: Je suis pas professionnel, mais c'est des calculs. Écoute, faut mettre un pourcentage de scie pour la diffusion après, pour que ça dure plus longtemps, mais c'est quand même compliqué. C'est quand même complexe.
1: Mais c'est ça, t'as pas de compétiteur du tout.
14: J'en ai un petit peu.
1: Ben oui.
14: Mais plus en ligne.
1: Oui.
14: Plus en ligne, il y a personne qui commercialise ça au Québec, au Canada.
15: Mais Québécois de même,
14: non.
15: T'es le seul.
14: Ouais.
15: Que...
1: Alors là, t'as rencontré le chimiste, puis là, écoute, ça t'a... Puis là, quand on rentre dans un laboratoire, c'est des gros achats. Là. On parle de palettes, là.
14: Ouais. Bon, on parle de plusieurs litres et de plusieurs kilogrammes de liquide. Là. Puis ça en remplit en tabarouette, vu que c'est 8000 litres la bouteille. Donc,
15: okay.
14: Un kilogramme rempli vite en maths, une centaine.
15: Un kilogramme. 150,
1: mais puis, ça dure combien de temps dans la voiture, l'odeur?
14: Entre 1 à 3 mois.
1: Pourquoi
14: environ.
1: 1 à 3 mois?
14: Ça dépend. Tu sais, tantôt, je parlais de tourner la bouteille.
1: Ton auto a pu plus, ton sujet.
14: Ben, si tu tournes plus, ça va te sentir plus, mais moins longtemps, vu que le liquide va
1: tout
14: plus.
1: À fait.
14: C'est comme toute logique, mais il faut le savoir.
1: Est-ce que, parce que veux, veux pas, ça 125. S'attache avec une corde comme ça, la corde, lorsqu'on fait imbiber le produit, est-ce qu'elle peut briser le rétroviseur?
14: Non. Non, pas la corde.
15: Ça se rend-tu jusqu'en haut vraiment de la corde? Ça
14: non.
15: Peut juste
14: la bille que tu vois sur la corde, ça stoppe le liquide.
15: Okay.
14: Donc, tu mets pour, si tu veux qu'il sente plus, au pire, tu montes la bille.
1: Tu l'attaches dans le même.
15: Okay. Exact. C'est toi qui as pensé à ça aussi?
14: J'ai trouvé un fournisseur, moi, qui vendait ces bouteilles-là. Okay. C'est moi qui ai pensé à inspirer de certains parfums. Mais il fallait amener ça au Québec.
1: C'est quoi ton préféré à toi?
14: Le mien? Moi, c'est le Sauvage aussi.
1: Ben voyons donc.
14: Ouais.
15: Il sent vraiment bon.
1: Ah, tu l'as le Sauvage, on l'a pas?
15: Oui,
1: donne-moi-le, s'il te plaît.
15: J'ai l'ouvert, c'est lui que j'ai l'ouvert.
1: Moi, j'ai le Opium ici.
15: Il sent vraiment bon.
1: Puis tu sais, sérieusement, j'ai vraiment l'impression que je suis à la pharmacie puis que je sens des parfums, tu sais. Une des choses que j'aime le plus faire, c'est à l'aéroport, c'est aller sentir les parfums, tu sais, puis on vit vraiment ça comme expérience.
15: Sans l'homme.
1: Les clients, est-ce que tu as des questionnements par rapport à, ils trouvent ça plate d'acheter en ligne sans pouvoir sentir les parfums?
14: 100%. C'est plate. Faudrait le prochain vendeur de sentir à travers un téléphone. Ce serait le
15: ça doit s'en venir.
1: En même temps, ça serait complexe, mais tu sais, des scratch and sniff, ça serait-tu possible, tes laboratoires, de te faire ça, puis que les gens commandent l'échantillon complet, une carte avec des scratch and sniff?
14: 100%, puis on a beaucoup de demandes. On est en train de travailler là-dessus, justement, là, mais c'est plus compliqué que ça n'en a l'air.
15: Ouais, mais en même temps, je regarde sur ton site, puis tu sais, t'as des beaux packages que tu vends, là, que honnêtement, je te dirais que moi, je donnerais en cadeau ceux que j'aime pas, là.
1: Mais en réalité, si tu peux pas en te tromper, entre ça et un sapin qui sent liaube, c'est sûr que tu vas aimer ça.
14: Ou sinon, tes tests, ouais.
1: Mais moi, je pense qu'au prix que ça coûte, puis pour la valeur, c'est que tu n'achètes un paquet de trois ou quelques-uns, puis tu prends lui que t'aimes plus, puis au pire, tu le drops pas dans le corps.
15: Non, puis ce que j'aime en plus, c'est que tu peux contrôler l'odeur. Fait que tu sais, il y a une différence entre pas aimer et sentir trop fort.
1: Ouais.
15: Tu sais, ça fait que des fois, tu peux, si vraiment t'aimes pas, ce qui me surprendrait, parce que ça doit quand même être bien fait, mais en même temps, les goûts, ça se discute. Mm-hmm. Mais ce que j'aime, c'est que t'es capable de contrôler la quantité.
1: La puissance.
14: Hein.
1: 100%. Et là, je sais que t'étais ici pour nous parler. T'as vécu beaucoup de choses en tant que ton... Écoute, t'as 20 ans, ça fait 2 ans que t'es vraiment 100% dans l'entrepreneuriat. Qu'est-ce que t'aurais comme bon coup puis mauvais coup que t'as fait?
14: Lié à Sleek ou en général?
1: Ah, tu peux dire en général, si tu as eu d'autres expériences qui ont été bénéfiques.
14: J'ai une grosse anecdote. Vas-y. À mon âge de 15, 16, 17 ans, j'achetais des chaussures. J'y revendais. Il y a beaucoup de personnes qui ont fait ça.
1: Là, t'es surpris. C'est qui dans le gars là, qui fait des vidéos là, qui a fait ça aussi?
14: Oli
1: Sneak. Ben, oui.
14: En même temps, je faisais ça.
1: Moi, c'est brillant.
14: Ouais, vraiment. Puis j'achetais, je revendais. Puis ça prend quand même du cash flow. Donc, il faut que tu achètes les souliers. Puis dans ce temps-là, c'était quoi? C'était 400-500 pièces la paire de souliers. C'était quand même cher.
1: Mais t'es revendu à qui?
14: Hey, la demande était malade. C'était fou.
1: Toi, c'était t'étais quick. Puis t'avais le contact. Parce que pourquoi la personne qui le veut te l'achète à toi, mais pas à la personne que toi tu l'as acheté?
14: À cause qu'on achetait en grosse quantité. Fait qu'on avait des meilleurs prix, mais tu sais, des fois, on allait voir au Foot Locker, il y avait des nouvelles paires qui sortaient. Là, on allait là tôt le matin, 4-5 heures, puis on faisait la file. Puis... Bref, en tout cas, là, on a dérivé, mais j'achetais, je revendais, puis là, j'ai acheté ma première voiture, justement, comme je disais tantôt, puis ça l'a complètement tué mon cash flow, donc j'étais même plus capable d'acheter une autre paire de souliers, donc faites pas ça. Tu sais, c'est mieux d'acheter une plus petite voiture.
1: Qu'est-ce que tu t'es acheté?
14: Une Audi. Pas à refaire.
1: Non, mais
15: ça prend un bon parfum, là.
1: Je pense que je sais pas quel podcaster qui parlait justement, tu sais, quand tu sais que quelqu'un de la classe moyenne va rester classe moyenne, c'est quand tu passes devant une maison de classe moyenne avec deux autos neuves dans le cours.
14: Ouais.
1: C'est ça que les gens comprennent pas. Une auto, c'est vraiment littéralement une dépense.
14: 100%.
1: T'es-tu plus pro-louer ou acheter, toi, maintenant?
14: Ben, sur la compagnie, c'est louer.
1: C'est louer.
14: Exact.
1: Très intéressant. Alors, ça a été des bons coups qui te fait faire un mauvais coup.
14: Mais là,
1: c'est un coup de circuit. Est-ce que t'as acheté ton auto?
14: C'est ça.
1: C'est là qu'est arrivé Sleek Scent?
14: Ouais. C'est là, pas tout de suite après, mais oui, ça a eu un impact. Donc, tout arrive pour une raison dans la vie. Je pense que tout le monde a déjà entendu ça. Mais c'est arrivé pour ça, je pense.
1: Est-ce que tu penses que si tu t'étais acheté une auto usagée, genre une vieille Toyota Corolla et tout ça, t'aurais eu moins le besoin de ce produit-là puis t'aurais peut-être pas développé ça?
14: Oui.
1: C'est fou, c'est hein?
14: Sûr. Ça m'aurait pas dérangé de mettre un petit sapin. C'était, ouais.
1: Mais c'est le pouvoir de quoi tu t'entoures. J'expliquais hier, quand tu te lèves le matin, tu sais, je parlais au gars, si t'as pas le temps d'aller chez le coiffeur, t'as pas les moyens, prends un clipper, fais-toi un tour d'oreille ou fais-toi une back coiffe. Mets-toi un chandail que t'aimes. Au lieu de dire, c'est pas grave, je vais mettre mon vieux maillot de bain. Tu sais, des petits choix qui vont te donner une énergie de puissance. Je te dis pas de t'acheter un Audi, on s'entend, là. Mais clairement, ça se peut très bien que ton auto, ça tape ses nerfs. Fais-y un bon ménage, un bon lavage, mets un parfum Sleek Scent au lieu d'un sapin, puis ça te donne une autre énergie.
14: Oui.
15: Je vois que tu avais un collaborateur, Raphaël Lessard, tu parentais avec toi?
14: Non.
15: OK.
14: C'est le cousin à ma blonde.
15: Ah, ouais.
14: Dans le fond, il m'a aidé. À mes débuts, il m'a beaucoup aidé. Tu sais, lui, il distribue un autre produit, les Burnix.
15: OK.
14: XPN, oui. Puis il m'a aidé au début à rentrer dans certains dépanneurs, puis il m'aidait aussi sur la base de, tu sais, baser mes prix, puis tout le kit.
15: Okay.
14: Puis il m'est venu une grande aide. Pour vrai, Raphaël, un gros merci.
1: Bien, merci à Raphaël, puis c'est comme ça aussi qu'on avance dans la vie. Il faut s'outiller, tu sais, comme plus tard, on va recevoir Marie-Josée Bertrand, qui est une amie maintenant, que c'est la station, tu sais, Guillaume Raté-Côté, qui est d'habitude justement dans le show Politique Correct, qui est le propriétaire de la station. C'est quand tu t'entoures de des gens qui ont des visions, puis qui sont travaillants, mais ça t'amène ailleurs dans ta vie, tu sais, puis
14: vraiment.
1: Je pense que justement, tu sais, quand tu es entouré de bonnes personnes, quand ils t'aident.
14: Ouais.
1: Qui t'aident sans demander en retour aussi. Mmh. Tu as beau avoir un bon produit, si personne ne le connaît, tu es pogné avec. Là.
14: C'est ça aussi le marketing. Ouais.
1: C'est le marketing. Ouais. Est-ce que tu as déjà pensé à approcher des gros noms qui deviennent un peu ton visage et tout ça?
14: Des gros noms comme des personnes connues?
1: Oui, exact.
14: Oui. Oui, on essaie de le faire de plus en plus, d'envoyer nos produits à certaines personnes qui sont plus connues, mais c'est quand même compliqué à trouver. Oui,
1: puis ça coûte très cher.
14: Ouais.
1: On espère juste qu'ils deviennent ton client, puis par amour, ils en parlent de tes produits. Ton auto de rêve dans laquelle que tu voudrais toujours que ton parfum s'y trouve?
14: Hey! Une McLaren.
1: Ah, oh, ouais.
14: Mais
1: tu sais, mettons, pour la F1, je t'avais rien qu'un kiosque. Moi, j'ai les idées de grandeur. Ben,
14: j'ai eu une demande, mais j'ai jamais eu de retour. En tout cas, ça a été bizarre cette année.
1: Mais l'an prochain. Je dérange plus parce que tu sais, on oublie des fois, même moi, personnellement, j'oublie de répondre à un courriel, puis la personne peut se dire, elle veut pas.
14: Mm-hmm.
1: Mais non, tu sais, faut aller au-devant et tout ça.
14: 100%.
1: Au pire, va-t'en au Michigan. Si tu as 12 ans et moins, comme on disait dans la bonne nouvelle du jour, tu peux avoir ton kiosque à limonade gratuit. Ils disent que tu peux vendre des limonades sans avoir permis de. Non, c'est une blague, tu peux pas te mettre sur le coin de la rue à vendre tes parfums. D'ailleurs, c'est ça. Moi, je te dirais, je serais curieuse, Dan, toi, ton autodrive, moi, je sais, je sais pas si tu te rappelles, c'est une Bentley.
14: Une Bentley.
1: Oui.
14: OK.
1: Ouais.
2: Bon, on a une photo aussi de toi avec une blanche.
1: Oui, c'est mon vision board.
2: On avait pris.
1: Oui, c'est ensemble. Ça, vision board. Ouais,
14: ça te ferait bien, oui.
1: Une Bentley.
14: Bentley blanche.
1: Oui, t'es-tu d'accord?
14: Oui.
1: Fait que là, ça va être quoi?
14: VUS ou.
1: Non, l'auto.
14: Sedan, OK.
1: Ah, VUS. Ben, j'avoue que ça va me prendre deux autos. Mettons, on parle voiture. C'est le Bentley.
14: Pourquoi deux autos?
1: En fait, où chacun, lui, va avoir une auto plus grosse?
2: Ouais, moi, je suis plus Mercedes.
14: Ah ouais?
1: Ben non, faut pas te prendre Mercedes. On l'a dit l'autre fois avec Brian de Centre Mécanique Shannon. C'est faut aller plus vers BMW. Mais
14: moi, je te verrais avec un G-Wagon.
2: Un G-Wagon?
14: Ouais. Tu sais, c'est quoi?
2: T'as le nom, dit quelque chose.
14: C'est carré.
1: Toi, t'es plus.
14: Gros.
1: Hein, Marie-Josée, j'ai ouvert ton micro. Toi, t'es Mercedes, hein?
16: Ben oui, j'ai la Mercedes, moi, en ce moment. Puis j'ai vraiment le goût d'avoir tes petits parfums.
14: Je suis allé sur.
16: J'en ai deux, trois, moi, que j'ai sélectionné dans mon cœur et dans ma tête.
1: Oh, wow. Est-ce que t'as déjà eu des gens qui ont essayé de te copier?
14: Oui, puis de plus en plus.
2: Ah, ouais, déjà.
14: De plus en plus. Ben oui, le monde, dès qu'il voit que quelque chose marche, ouais. Ils se disent « Tabarouette, ça a l'air facile, je vais faire pareil. » Ben, ils ne voyaient pas le travail en arrière, donc ça ne me stresse pas trop. Je me dis « J'ai mis beaucoup d'heures là-dedans, puis ils vont faire un méchant saut quand ils vont voir qu'est-ce que ça prend pour y
2: aller. » Ah, et puis le slogan « Toujours copier, mais jamais égaler. »
14: Ouais.
1: Oh, si tout le monde le ferait, ça serait si facile. Puis,
14: c'est ça.
1: Commencer à avoir l'idée, c'est une chose, mais le maintenir en vie, c'est une autre chose.
14: Vraiment.
1: Quelle plus grande difficulté que tu rencontres en tant qu'entrepreneur à 20 ans avec SlickScent?
14: Ah, crime, bonne question. Plus grande, la confiance du monde, peut-être. Ben, étant donné que j'ai 20 ans, puis c'est pas toujours facile, tu sais, il y a un jeune, puis...
2: Je pense qu'il faut bien s'entourer. Puis je vois, il y a ici, là, que dans le fond, t'es avec une agence marketing aussi.
14: C'est où que tu trouves ça?
2: Ah, ben, écoute, honnêtement, là, Jimini, là, il te louange.
14: Ben voyons
2: Jimini
14: donc.
2: Il te louange. Oh, oui. Officiellement lancé.
1: Ah, Dan prend son rôle de co-animateur au sérieux. Il est toujours dans les recherches. Ah ouais, fait que c'est pas ça.
2: Pour faire exploser sa visibilité, Gabriel mise fortement sur sa puissance des 100%. Réseaux sociaux et l'univers du sport automobile.
14: Ouais.
2: Fait que il parle de ton partenariat avec... Raphaël Lessard, puis il parle aussi d'une agence marketing, Boost Marketing et co-création.
14: Nordify, c'est eux qui m'aident avec tout ce qui est vidéo. C'est mes amis, justement, qui ont commencé ça. J'ai été leur premier client, donc là, ça me permet, tu sais, j'ai des meilleurs prix, puis ils m'aident.
2: Belle collaboration.
14: Vraiment. Puis, tu sais, on se pousse les deux ensemble, c'est vraiment nice. Il m'aide avec tout ce qui est vidéo. Parce qu'on n'a pas tout le temps le temps. Je sais pas si...
1: Parle-moi-en.
14: C'est dur, hein?
2: Start là pas.
1: Ben, c'est sûr. C'est la création de contenu. Je sais très bien que, cher auditeur, que beaucoup de gens dans mon entourage ou dans votre entourage, ou même toi-même qui juge les gens créateurs de contenu, sont fatigués avec leurs vidéos, c'est donc bien facile ce qu'ils font. Ben vraiment pas. Puis tu sais, ça dépend pour quelle raison que tu le fais. Moi, personnellement, ça a toujours été, depuis que j'ai 5 ans, que je suis comme ça. Mais j'ai décidé de l'utiliser d'une façon plus professionnelle. Mais oui, clairement, on manque de temps. C'est pas pour rien que les grands utilisent des professionnels pour travailler là-dedans aussi. Là. Ça a été quoi, d'ailleurs, justement, ton coup de circuit par rapport à ça qui t'a fait exploser? Parce que dans le fond, oui, t'en as vendu 600, après ça, t'as commencé, mais t'as dit que ça a été difficile, puis à un moment donné, ça l'a boum, il est arrivé quelque chose.
14: le salon d'autosport à Québec. Ouais. Puis tous les événements. En 2025, l'été, j'ai consacré mon été. Hey, j'ai pas vu mes amis à moitié, mais je faisais à chaque fin de semaine, chaque semaine, j'allais dans un événement. C'était soit à Icar ou des événements d'auto. J'en fais encore, justement. J'ai un événement demain. Ben, de jeudi à samedi, c'est au Nouveau-Brunswick. C'est pas moi qui y vais, là, mais...
15: OK, t'exportes en plus?
14: Ouais.
1: Ben, c'est au Canada, là.
14: Ben, on arrive avec notre tente, puis... c'est ça. Ben, on arrive avec notre tente, puis il y a beaucoup d'autos, puis...
15: Parce qu'avec le livre bleu, on est rendu un pays.
1: Non, on n'est pas... Hey, là, le séparatiste, là, Camp Terre. Moi, je te l'ai dit, l'année prochaine, je mange mon gâteau du Canada, ça terrasse du frein. Gab, scolarité, tu es rendu où? T'as-tu eu des études après le secondaire?
14: Oui, je suis allé au cégep à Sherbrooke, moi, puis à Saint-Georges, justement. Puis dès que j'ai commencé à avoir des résultats avec SLIC, je me suis dit, tabarouette, je vais consacrer mon temps à 100% là-dedans. Puis depuis ce temps-là, je suis plus aux études.
1: Ben écoute, on n'est pas là pour encourager le décrochage scolaire, au contraire, mais tu es loin d'être le dernier et le premier qui va choisir l'entrepreneuriat. Mais de toute façon, on sait très bien que tu travailles pas mal plus d'heures que quelqu'un qui va continuer l'école, qui va avoir un diplôme universitaire, puis tu sais, il va travailler sûrement du lundi au vendredi.
15: À 20 ans, t'as dit? 22, toi?
14: 20.
15: 20, fait que t'as le temps encore d'y aller, là.
14: C'est ça.
15: Puis même que probablement, quand tu vas y aller, tu vas savoir c'est quoi tu veux faire, parce que des fois, il y a bien du monde qui y vont, puis qui savent pas, puis qui changent combien de fois. Peut-être que tu as des statistiques là-dessus, Marie-Josée, combien de fois quelqu'un peut changer de domaine?
16: J'ai pas de statistiques, mais oui, fois, c'est beaucoup répété dans le domaine que avant de trouver son X, sa place. Donc, vous êtes chanceux, ceux qui l'ont déjà trouvé.
1: J'avais une directrice d'un cégep qui m'avait dit que c'était maintenant rendu très rare quelqu'un qui gardait plus que 5 ans son emploi. Puis moi, ça m'avait choqué parce qu'à l'époque, j'étais rendue dans ma 22e année de coiffure avant de dire que je fermais le salon. Puis moi, des années, j'étais comme jamais, je vais faire d'autres choses et tout ça, jusqu'à temps que j'ai eu un déclic. Mais ça m'a rentré dedans à me dire, puis je me dis, crème, ils ont sûrement raison. Fait que maintenant, c'est plus le salaire puis les conditions à long terme, c'est plus le défi, le sentiment d'accomplissement. Puis par rapport à ça aussi, pour motiver les jeunes, l'année scolaire vient de terminer. Le milieu scolaire, Marie-Josée, on le sait, c'est difficile, c'est arriéré, ça a besoin de renouveau, puis on salue beaucoup les professeurs, les éducateurs spécialisés parce que vous faites du bon travail. Qu'est-ce que tu auras à dire aux jeunes qui vont nous écouter en direct, qui vont voir les vidéos, là, le message par rapport à ça, par rapport à ton profil parcours scolaire, puis ton côté entrepreneur?
14: Honnêtement, je dis pas de quitter le cégep ou quoi que ce soit. Les deux chemins sont bons. Moi, je me suis dit, crime, je vais faire changement, puis je vais prendre le temps que j'ai pour le mettre vraiment où que je veux. Mais essayer des trucs. Hey, on est jeunes, toutes les plus jeunes aussi au cégep, puis dans vingtaine, là, c'est pas vieux. Puis le monde, je pense qu'il sous-estime ce qu'on peut faire en dedans d'une année. Honnêtement, ça peut tout changer, puis même des mois, là, ça peut faire un grand changement dans ta vie, puis un turn. Là, moi, j'ai vraiment tourné 90 degrés, puis c'est ça.
1: T'as-tu perdu des amis parce que t'étais pas au party?
14: J'ai pas perdu des amis, c'est sûr que tu sais, on se voit moins, mais je pense qu'ils comprennent ça aussi. Là. Mais oui, peut-être.
1: Ben, en réalité, c'est que tu as pris un chemin. Je sais pas si tu as déjà lu des livres de même, Gab, ou toi, cher auditeur, mais moi, oui. J'allais à la bibliothèque, je prenais des livres que selon ce que tu choisissais, tu allais un chapitre ou un autre chapitre. Je trouve ça bien trippant. Mais en fait, c'est ça, c'est que tu as le droit de choisir lequel chapitre que tu diriges. Mais pour ça, c'est les actions que tu portes. Avec toi, en mettant les bottes ou les sneaks de Sleek, pour. J'ai une tête feuille, on dit des sneaks. Dites-vous des sneaks, vous autres?
15: Des sneaks pour des souliers?
1: Oui.
15: Des sneakers?
1: Non, des sneaks. Moi, je disais des sneaks, une soute d'hiver.
14: Oui.
1: OK.
14: Sneak?
1: Tu dis pas des habits de neige?
14: Une soute. J'ai mis ma soute.
1: Des gougounes?
14: Oui.
1: OK, bon. Puis, sais-tu comment on appelle ça, un hélicoptère à Saint-Georges-de-Beauce?
14: Non.
1: Go, go, go, go, go, go, go. J'ai pointé vers le ciel. OK, excusez-moi. Nous disions que tu avais des messages inspirants pour les jeunes. Donc, tu disais, ne pas nécessairement lâcher l'école, mais c'est exactement ce qu'Éric Gravel disait hier. Quand t'es jeune, fonce. Puis, tu sais, il disait, travaille 2-3 jobs pile pour que justement, quand t'arrives à 32-33 ans, tu vas des enfants, ben tu vas avoir un peu de préparation, tu sais. Mais en même temps, moi, j'ai envie de te dire, si t'as 40 ans, 45, 50...
14: Fonce pareil.
1: Ouais, c'est ça. Ah oui, il est tellement pas trop tard.
14: On a une vie, hein? On a une vie. Faites ce que vous voulez. Puis je pense que tout le monde ici, on fait ce qu'on aime. C'est ça qu'il faut.
1: Et justement, Ravier, il disait hier, c'est pas un chiffre qu'on a. Ça monte le chiffre. Mais la façon... Lui, j'ai comparé ça avec une voiture. Il comparait ça avec un filtre. Tu montes en année, mais si tu gères bien ton filtre, ben tu vas vieillir très bien. Mm-hmm. Fait que c'est important. Fait que c'est pour ça que quand je te dis qu'à 40 ans, tu peux faire ce que tu veux aussi. T'aurais-tu un mot de la fin pour nous? T'aurais-tu un message que tu aimerais passer ou tu as juste à nous dire comment qu'on peut suivre ou comment qu'on peut aller acheter tes produits?
14: Hey, je veux pas placer nécessairement mes produits, mais je veux juste dire, comme je disais, là, foncez, puis on a rien qu'une vie à vivre. Puis foutez-vous de la vie du monde, écoute. Et dans 2-3 ans, ils vont s'en vouloir.
1: Foutez-vous du regard des autres. Mmh.
14: 100%.
1: Toi, t'as-tu vécu ça?
14: Oui.
1: Le fameux, là, pas imposteur, mais peut-être imposteur, mais surtout, oh, qu'est-ce qu'ils vont dire? Oh, qu'est-ce qu'ils vont penser?
14: Ben, tout le monde. Écoute, je pense que tout le monde... Tout le monde a sa phase-là dans la vie, mais...
1: Sauf le goal.
14: Je suis certain qu'il l'a aussi. Non, mais faut c'est une poussière sur notre chaussure, là.
1: Oh, wow! Ouais. Puis une poussière, qu'est-ce qu'on fait avec? On la souffle ou on la nettoie, puis on peut s'en débarrasser. Hey, un plaisir, Gab, de Sleek Sand. 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Sinon, je m'occupe de faire tirer ça et le donner à plein de monde pour être sûr que ces parfums-là se retrouvent dans vos voitures. Ça a été un honneur de recueillir avec nous en studio un jeune entrepreneur à succès. Je t'en souhaite encore plus, d'ailleurs. Puis le site web, s'il te plaît, Dan?
2: Sleeksense.ca. Puis bon. Vraiment un beau site, honnêtement. Je ne sais pas ce qui te l'a fait, là, mais...
14: Un mélange de moi et ouais, mon agence.
2: Ah ouais. Ouais. Ouais. Facile à naviguer, très clair.
14: Ah, ben, merci beaucoup. Mm. Puis, avez-vous fini, vous?
1: Non, on continue. Tu vas pouvoir même rester si tu as envie. Ça va être Marie-Josée Bertrand du retour d'une courte pause. Nous allons poursuivre avec Marie-Josée Bertrand. Restez avec nous. Tu es dans le fameux show du retour en remplacement avec Priscilla Audet, CJMD 96.9 Lévis.
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6: Justement, il fait encore les sièges, ne dérougit pas au studio. CGMD 96.9, t'es avec Priscilla Audet en compagnie de Dan Ward en co-animation parce qu'aujourd'hui, c'est une journée familiale, 1er juillet. Et on a Honey aussi qui est avec nous, qui est mon petit Yorkshire de 5 ans, qui fait très bien ça d'ailleurs. On a la chance de recevoir, vous la connaissez, vous l'avez entendu en ondes, Marie-Josée Bertrand de la Maison de l'Enfance. Salut Marie-Josée. Ça va aller mieux si je te donne du micro, par exemple. Allô, Marie-Josée, alors t'es vraiment en onde, là.
8: Bonjour tout le monde, bonjour les auditeurs et bonne fête du Canada à tout le monde, à tous nos Canadiens et ceux qui sont à devenir.
6: Ah, merci d'être là. Puis, t'arrives avec quelque chose de super le fun comme chronique. Je me suis pris un plaisir à tout analyser ça. Et la question que j'aimais, je veux qu'on réponde toutes, on a encore d'ailleurs Gab avec nous, on va y laisser un micro ouvert, il va avoir le droit de faire des interventions, le jeune entrepreneur de, pas jeune, je veux dire entrepreneur de Slixen qui était avec nous précédemment. Je vais vous poser la question, puis après ça, je vais te laisser dans ta chronique parce que je voulais savoir quel type de voyage es-tu. Fait que, toi, mettons Marie-Josée, avant de rentrer en chronique, quel type de voyage es-tu, tu penses, dans ta personnalité?
8: Hey, je pense que c'est un mélange. C'est un mélange de tout.
6: Je vais te donner des choix de réponse.
8: Okay.
6: Solo pack sac, auto road trip, aller-retour. Ça veut dire que tu retournes coucher dans ton lit.
8: Oui.
6: Camping, genre canot camping.
8: Non.
6: Tout inclus.
8: Oui.
6: Attention, dernier choix. Outre-mer, en majuscule, vraiment loin.
8: Oui. J'ai fait le tour, j'ai fait le bout du monde et j'ai fait le centre du monde. Donc, être au milieu de la Terre, qui est les îles, l'île de Pâques.
6: Oh.
8: Puis, il y a vraiment un point précis là quand on arrive, là, puis qu'ils ont calculé là dans la circonférence de la Terre que je suis au milieu de la Terre. Puis, au bout de la Terre, ben l'Argentine. Donc,
6: C'est quand qu'on va aller l'autre bord du mur de l'Antarctique?
8: Bientôt.
6: Bon, surtout, j'ai beaucoup d'argent, c'est là que je vais, là. Ah ouais, moi, je prends un hélicoptère, je m'avoue que j'ai pas le droit d'aller, là. Criez-moi, je vous ramène des photos et des vidéos.
8: Mais je crois vraiment que j'ai un mélange de tout. Après plus de 50, j'ai arrêté de compter à 50 pays que j'ai fait. J'en ai fait de toutes sortes, que ce soit, tu sais, pack sac avec coaching chez l'habitant, en safari, en croisière, en solo, puis improvisé. Je les ai fait.
6: Dis-moi donc, justement, si les gens n'ont pas la chance de faire autant de voyages que toi, j'aimerais que tu me dises ce que tu regrettes d'avoir fait, même si ça se peut pas, mais y a-tu un type de voyage ou une activité ou un style que tu as fait, j'aurais peut-être passé mon tour, puis un que c'est comme, faudrait que tout le monde fasse ça.
8: OK. Ben, il y a un voyage que je viens de vivre qui est en Argentine pour ma fête le 23 novembre l'année 2025. Puis écoute, ça faisait un an que je le préparais, c'était pour ma fête. J'étais arrivée là-bas avec mon conjoint. On avait tout planifié, l'hôtel, arrive là-bas, l'embarcation, mes valises sont déjà dans ma chambre qui est avec un balcon, on s'en va visiter tu sais l'Amérique du Sud, tout le bas, l'Antarctique, tout ça. Et

0: Oui. Puis je suis toujours en train de faire les démarches pour la réclamation parce que j'avais vraiment un embarquement complet, là.
1: Croisière.
2: Incroyable.
1: Tout planifié de A à Z. Ouais. T'as les pieds sur le pont d'embarquement.
0: Oui.
1: Excuse-moi, ma belle, c'est pas aujourd'hui que ça se passe. T'as pas ton visa, mais t'as pas été informée.
0: Non, puis tu sais, je fais affaire avec une agence. Moi, je voyage quand même. Il y a une époque, là, je voyageais 8 pays par année. Donc, très habituée de faire mes visas ou quoi que ce soit. Puis, je vais voir en plus sur les sites en question. J'ai appelé le bateau. Jamais ils m'ont informé. Puis, en plus, j'avais pris toutes les excursions à partir du bateau plus cher pour être sûr d'être pris en main, tu sais, dans l'excursion qu'on en revenait vraiment au bateau à la bonne heure. Puis, tu sais, je m'enlevais du stress. Fait que, ça, c'est un de mes pires.
1: Mais dans le fond, c'est que c'est une belle astuce à donner aux gens. Peu importe si vous faites affaire avec des professionnels, avec une agence, vous allez dans des pays différents, vous assurez que vous avez tous les documents légaux. Même si toi, tu pensais que t'étais préparé, tu l'étais passé.
0: J'ai même rappelé, j'ai même revérifié. Puis même quand ils m'ont donné, là, il y avait de la misère à trouver à l'endroit où c'est que c'était informé. Tu vois, je viens d'arriver de l'Égypte. Avant même que j'achète mon billet, là, c'était écrit, vous avez besoin d'un visa, puis il coûte combien, puis il donne tout de suite le lien pour te rendre directement. T'as même pas à aller rechercher ta plateforme. Donc, ça, c'est une, je trouve vraiment que c'est une de mes plus tristes.
1: Et un incontournable que, parce que tout le monde, on va dire les vraies affaires, là, tu sais, tout le monde n'a pas ton budget puis ta possibilité, puis ça, c'est correct parce que ça fait de toi une ressource insatiable d'informations. On va puiser dans tes expériences. Qu'est-ce qu'on devrait absolument faire dans une vie?
0: L'Italie?
1: Oui.
0: Vraiment, là, juste pour manger.
1: Hey, dans un restaurant, là, j'ai déjà commandé 2 fois le même plat.
0: Ah non, mais c'est parce que tout le monde, on fait le saut, on voit la pizza, puis on est là, « Ah, je vais t'en partager. » Puis là, l'autre personne s'attend que tu partages, puis là, à un moment donné, tu fais, « Hey, ça va bien aller, là, c'est parti. » Puis, tu sais, tu manges tout le temps, t'as hâte de manger, t'es pas plein. Donc, au-delà de manger, c'est toutes les places qu'il y a à visiter. J'ai vu la maison de Pinocchio, Milan avec la mode. Oh. Il a fallu que je quitte le pays. Un autre incontournable, vraiment, pour vrai, avec leur cave à vin. Un autre pays que j'ai dû parler.
1: Oui. Avant que tu continues, parce que j'en parle des fois. Tu sais que je bois pas d'alcool, je bois plus d'alcool, mais j'en ai déjà bu. Mais dans ma vie, en ce moment, il y a beaucoup de monde qui m'ont jamais vu en boisson. J'aimerais faire une anecdote là-dedans. Okay. On a choqué un peu les Italiens, moi, mon ami. On buvait beaucoup, puis je pense qu'on buvait plus que.
0: Oh.
1: Oui, ça va me rester marqué. Ouais. On avait beaucoup de vino. Ouais, ouais.
0: Pour vrai?
1: Fait que les Italiens, détrompez-vous. Ça boit, mais c'est pas. Ça boit peut-être toujours ou un peu, mais je vais toujours m'en rappeler de ça.
0: Ça chante beaucoup, hein, quand je prenais le train.
1: Ça charme beaucoup.
0: Ça charme. De tous les âges. J'avais même un grand-papa, il est beau, puis il est élégant. Mais un autre contournable, là, c'est le Vietnam.
1: Wow.
0: Je l'ai faite il y a 10 ans, puis aujourd'hui, je vois que c'est une destination vraiment coup de cœur, mais je vous le dis, là, rapport qualité-prix, c'est mon voyage qui m'a coûté le moins cher, puis j'ai vécu comme une reine. Quand j'ai une reine, c'est... au Vietnam, on vend des transports, un ticket de transport bus de nuit. Ça, c'est des bus où tu te couches à l'horizontale.
1: Puis tu voyages la nuit.
0: La nuit, puis tu as toute la fenêtre panoramique pour voir, puis là, tu as tous tes petits compartiments autour de toi. Fait que tu te suis comme ça, puis quand t'arrives le matin, très tôt dans la nouvelle ville. Fait que ça se vend, ça me coûtait genre 150 $. J'avais 10 arrêts. C'est moi qui décide. Dans n'importe quel hôtel que t'es, quand t'es tanné de l'hôtel, mettons parce que t'es Madame Bertrand puis que tu magasines beaucoup tout le côté fashion, le linge fait sur mesure, ben t'arrives à la réception, tu dis ben demain je veux l'autobus. Puis je savais même pas que je voulais m'en aller. J'arrivais dans l'autobus, puis là je disais ben je vais à Hanoï, Hoyan, je m'en vais dans le détroit de Baie dans l'Ongle. Fait que je voyageais la nuit, je gagne du temps.
2: Wow.
0: 150 pour 10 arrêts. J'étais vraiment dans le sud, puis je suis revenue complètement au nord. Fait que ça a été un bon trajet de 10 ans. Mais ça.
1: Alors, le Vietnam, c'est abordable. Oui.
2: Ça, en Paxac, ce coin-là.
0: Il se fait bien avec les enfants, la famille. Vraiment, c'est un beau incontournable.
2: Je salue ma mère en passant.
0: Ben oui, bonjour, maman.
2: Qui écoute.
1: Est-ce que tu voulais jouer à ton jeu? Tu disais que tu donnais des situations, des événements ou des astuces, puis des des indices, puis on devinait de quel pays que c'était.
0: Oui, okay. Des pays que j'ai.

0: fait, vous essayez de parce que moi, à la maison de l'enfance, l'intervention, c'est que je vous fais voyager. Je vous fais voyager parce qu'il y a toutes sortes de jeux.
1: Parce qu'après ça, tu vas terminer avec quelque chose de super le fun, c'est que qu'est-ce qu'on n'amène pas dans notre valise? On va y aller plus dans le deep. Mais okay. Là, amusons-nous, là. Tu veux, on va jouer à savoir si on est capable de deviner.
0: Alors, premier pays. Bon, là, il faut que je me déplace. Je suis dans le nord, je dois aller dans le sud. L'autobus, ça marche plus. J'ai aucun transport. Fait que j'achète un chameau à 150 $ US. Puis j'attache toute ma tiraille.
2: Tous tes bagages?
0: Oui, oui.
1: Mais là, c'est trop gros indice.
0: Les gens sont dans l'autobus, puis ils me regardent tout comme... à part vraiment, parce qu'on ne savait pas combien de temps que l'autobus allait reprendre. Donc ça a été un premier trajet. Puis quand je me suis rendue à la destination, tu comprends que le chameau, je sais vraiment pas quoi faire avec.
2: Ou tu le revends?
0: Puis, ben, je suis pas très... je rends service, mais je ne vends pas de produits. Donc, je suis allée voir une famille pauvre.
1: Mais là, on ne devinait pas le pays, c'était pas ça le jeu? OK.
0: Donc, c'est quel pays? Ben, je le vends à une famille. Je le donne à une famille.
1: Oui, mais là, parce que tu donnes trop gros indices, un chameau, ça vit juste à une place?
0: Non.
1: Ah non? Parce que les dromadaires et les chameaux, il faut juste que je me rappelle.
3: En Égypte.
0: Je suis pas en Égypte.
1: T'as un peu. Chameau. Pas à Dubaï. Là.
0: Non, je suis jamais allé à Dubaï.
1: Je sais pas c'est quoi. Dan, c'est quoi?
2: Ouais, moi, j'ai dit Maroc, Tunisie.
1: Mais là, t'as pas le droit.
0: On est dans le coin. On est quand même dans le coin.
1: OK.
0: C'est une des plus grosses démocraties du monde. Soit disant.
3: En Inde?
0: Oui!
2: Hey!
0: Ouais. C'est en Inde, ouais! Je te donne un petit parfum pour l'auto.
3: Merci.
1: On va te donner un parfum! C'est sa compagnie Ipsy. Il y a des chameaux en Inde.
0: Ah oui.
1: OK, puis, merci. C'est temps, je l'apprends.
0: J'avais le choix entre un éléphant qui s'appelait Barbie ou un chameau.
1: OK, on n'a pas toute la même vie. Hein?
0: Oui, t'en avais sur le bord de la rue, mais moi, j'avais un chauffeur privé. Puis, en passant, ça a l'air bien cute là, dans ma phrase, un chauffeur privé.
1: Ouais.
0: Mais c'est vraiment une des façons de bien voyager en Inde. Donc, ça m'avait coûté 150 pour un mois, là, en affaire de même.
1: Ben, dans d'autres pays, je pense peut-être Bali ou l'Amérique latine, c'est plus rentable d'acheter une... Oui, c'est ça, au Costa Rica, mon ami que je salue d'ailleurs, Arbolescence. C'est plus rentable d'acheter une mobylette ou un scooter pendant ton séjour, c'était là un mois, puis tu le revends après, qu'essayer de te trouver des transports. Fait que, on vient d'apprendre que si tu vas en Inde, tu t'achètes un chameau.
0: Oui. Puis tu leur donnes à une famille, ça fait du lait, ça, c'est pour l'agriculture, c'est un transport. Comment? Fait que le monsieur, là, il m'a remercié, il était à genoux, puis il me donnait des becs aux pieds, puis moi, j'étais comme, ben, je suis aimé, là, mais c'est ça.
1: Tu m'aimes, moi aussi, parce que je peux pas le ramener, le chameau.
0: Non, je ramène pas ça au Canada, là.
1: Mais tu t'es assis sur le chameau pour te voyager avec?
0: Oui, puis c'est très inconfortable. Vraiment, moi, je me disais, j'étais un cheval, j'ai suivi des cours d'équitation quand j'étais jeune. Je me pensais bien bonne, comme Zorro. Hey, c'est pas Zorro pantoute. Puis le sable, dans le désert, dans la partie désertique. Le sable, j'en mangeais dans la bouche, mais. Dans la,
1: les mais combien de temps que tu as été avec ton chameau là, pour traverser l'Inde?
0: J'ai fait à peu près 2 jours.
1: T'as été 10 heures sur un chameau?
0: Ouais, ben il y a eu on s'est couché dans une place comme une tente mongole là. Puis il y a même des gens qui sont arrivés dans la nuit, c'était des Australiens, puis j'ai passé une soirée magnifique qu'on a chanté des chansons internationales tout le monde ensemble, qu'on se rejoignait finalement là.
1: Quelle belle expérience.
0: Puis j'étais tout seul à ce voyage solo. D'ailleurs, tous mes voyages ont été 90%, ça a été seul, une femme seule.
1: Bon, fait qu'on a... Gabriel, il est très impressionnant. Il a deviné. Alors, on veut un autre jeu, d'autres indices. Là, essaye de... Parce que chameau, je trouvais ça quand même un gros indice, malgré que je me suis planté pareil. Fait que vas-y, je t'écoute.
0: OK, un ouragan. Je sauve une vingtaine de bébés en bas de... Il faut pas qu'ils marchent, là. C'est des bébés. Je les amène dans une abri nucléaire.
1: Des bébés quoi?
0: Des petits bébés, des bébés de partout dans le monde, là.
3: Des bébés
0: humains.
1: Il y avait un ouragan, puis tu as sauvé des bébés.
0: Oui.
2: Un ouragan.
0: Je travaillais. Okay,
1: je peux arrêter de faire de la radio maintenant. Là, je pense pas qu'il y a quelqu'un d'autre qui a entendu ça.
0: Un indice?
1: Ouragan, bébé, il y a un autre indice?
0: C'est un ouragan qu'on a quand même suivi au Canada. Moi, je travaillais dans un... OK, je vais donner un gros indice. Dans un Club Med.
2: Hey, Colin.
0: T'es gentil organisé. T'es.
3: En République?
0: Non.
3: Non?
1: Mmh. Est-ce qu'il y en a partout dans le monde, des Club Med? C'est pour ça, l'affaire, ouais. Là.
0: Mais l'ouragan, il s'appelait... Ah bon, un autre gros, là. Wilma.
2: Colin,
0: l'ouragan Wilma.
1: Ta mère, elle saurait, Dan, mais aujourd'hui...
2: Les îles de Port-au-Prince?
0: C'est l'arrière-pays. Ben, pour eux, ils disent que ça serait l'arrière-pays de leur arrière-cour. Vous l'avez parlé l'autre tantôt.
1: Mais c'est pas les îles turquoises. Moi, je suis juste allée aux îles turquoises.
0: C'est très beau, d'ailleurs. Non.
1: Ah, je sais où, j'ai aucune
0: les
1: idée.
0: Les États-Unis, à Floride.
1: Ah, mais j'ai failli le dire, mais c'est parce que. Ouais, c'est vu que tu as dit des affaires, mais oui. Monde, parce que les ouragans, c'est tout en Floride.
0: Oui. Ah, ouais. Mais que j'étais, je travaillais dans un club Med, Sandpiper. On l'appelait Sandpiper. Ben, puis j'étais dans les BB Clubs. Oh. J'avais 20 bébés. Puis quand on a eu l'alerte, tout le monde s'est mobilisé. Puis moi, je m'occupais de tout le département des bébés,
2: ben,
0: de des enfants. Fait que. Écoute, l'eau, j'en avais jusque dans, au nombril. Puis j'ai demandé de faire une chaîne. C'est comme ça que j'avais trouvé comme solution. Parce que
2: une chaîne de bébé?
0: Une chaîne, ouais, de bébé. Puis moi, là, mes bébés, là, c'est moi qui suis un par un. Fait que je fais la traversée avec tout au complet. Je fais un bébé. Puis là, il y a une personne qui me tient. Je veux pas que tout le monde commence à me prendre les bébés puis que je cherche tous mes petits bébés. J'en avais 20. Donc, j'ai fait ça. Il y avait les hommes du cirque. Les gens qui travaillaient le cirque sont quand même... puis les gens qui sont dans l'aquatique, ils étaient venus m'aider, là.
1: Après, qu'est-ce qui s'est passé? Est-ce qu'il y a eu est-ce que ça a été détruit? Avez-vous tout beaucoup affecté ou ça a
0: été
1: détruit?
0: Ça a été beaucoup détruit, oui. Puis, ça a duré... comme deux jours dans le soi-disant bunker qui était où qu'on faisait les spectacles. Puis un petit fait cocasse que, écoute, on n'a plus d'électricité. On est dans l'œil de l'ouragan. Ça veut dire qu'à un moment donné, il fait super clair, mais il faut vraiment pas sortir. Puis on sait pas combien de temps que ça dure. Moi, je suis épuisée. Tu sais, je donne des laits. J'ai 20 bébés à m'occuper. Puis je vis comme le stress, comme tout le monde aussi. Puis à un moment donné, écoute, j'étais dans mes débuts qu'on avait des téléphones cellulaires. Mon téléphone cellulaire sonne. Là, tout le monde, hein? Ton téléphone, t'as du réseau? Et je réponds, c'est mon dentiste du Québec qui veut me rappeler de mon rendez-vous parce que c'est bien important. Nous autres, on a vraiment un service hors pair pour nos dents. Fait que j'ai toujours dit, hey, ça ferait une belle pub pour les dentistes du Québec.
2: Dans le bunker.
0: Donc,
1: aïe, aïe. Fait que tout le monde a été sain et sauf.
0: Oui.
1: Alors, écoute, on vient d'apprendre que Marie-Josée Bertrand, elle a acheté un chameau. Pendant deux jours, elle a parcouru. Elle a donné une famille qui a, ça leur a donné du lait, puis beaucoup de valeur à eux. Puis après ça, elle a sauvé des bébés en Floride pendant l'ouragan Wilma.
2: Mais c'est ce bout-là qui m'a...
1: Et vous, dans votre vie, comment ça va?
2: Moi, c'est ça que moi, je vois un tour sauver des bébés.
1: Des bébés, là.
2: Je pensais que t'étais dans une place où c'est que c'était pauvre.
1: OK, j'en veux un dernier.
0: OK.
1: Là, on s'amuse avec Marie-Josée Bertrand qui a fait plusieurs pays. Elle nous donne des indices, des histoires qu'elle a vécues, puis on essaie de deviner dans quel pays elle est.
0: Ah, OK. À l'époque, mon amoureux, il avait voyagé juste à Cuba, genre, ou Mexique. Fait que, dans la nuit, je le réveille, puis je fais « Surprise, on s'en va! » Puis là, il est là. Puis moi, je le filme, tu sais, pour garder un souvenir. Ah non, mais là, il est quelle heure? Il est 4 heures! Viens, écoute, c'est une surprise. On s'en va en voyage. Et là, ben non, je travaille, là, on est lundi. Ah non, j'avais appelé le boss. Je m'avais organisé avec le boss pour être sûr de prendre les billets, d'organiser toutes ses affaires, son enfant, qui allait le garder. J'avais préparé la valise que j'avais cachée dans mon auto. Puis, lui, il savait pas la destination jusqu'à temps qu'on arrive à Montréal, à l'aéroport de Montréal.
1: Nous, comment on fait pour deviner la situation?
0: Quel pays que vous pensez que je peux amener, une Québécoise peut amener une surprise, là, tu sais? On s'en va pas au Larcher, là. C'est très beau, au Larcher, l'eau
1: fraîche. Ben là, moi, j'ai envie de dire justement que tu l'amènes en Italie, là.
0: Non, on est en Amérique centrale.
2: En Amérique centrale.
0: Écoute, il n'en revenait pas que le lieu, il est très exotique. C'est un lieu que... Écoute, après, il a fait du cheval.
2: Guatemala.
0: Non. J'ai fait d'arbre en arbre, mais j'ai survolé vraiment... ça a duré 20 kilomètres.
2: Panama.
0: Je t'ai déjà allé, mais non.
1: Mais là, moi, j'ai aucune idée. Costa Rica, Nicaragua, je le saurais pas.
0: Costa Rica.
1: Costa Rica, OK. On dirait que je me complique trop la vie, mais oui, j'aurais eu la Floride tantôt, puis j'aurais eu le Costa Rica.
0: Puis qu'il y a un beau tout inclus au Costa Rica. Fait que j'ai fait une journée dans le tout inclus, oui. Puis le lendemain, on est parti vraiment à l'aventure.
1: Incroyable. Wow. Et là, ça a été le jeu avec Marie-Josée Bertrand pour savoir comment qu'on pourrait deviner les destinations qu'elle a faites. Et là, je veux qu'on tombe un peu dans le plus... qui va aider, qui va pouvoir peut-être apporter des solutions pour l'été à venir. On va terminer avec ça. Tu disais, qu'est-ce qu'on ne met pas dans notre valise? Puis c'est une métaphore, je pense.
0: Ben oui, c'est que notre valise, on a toute une valise à faire, surtout cet été. Quelle sorte d'été que tu veux passer? Donc, qu'est-ce que tu amènerais dans ta valise? Si tu as un voyage que tu veux faire ici à la maison, près de chez vous, dans notre valise, il y a des choses qui sont toujours inutiles qu'on amène. Puis à la maison de l'enfance, ben je joue aussi à créer des valises, soit pour montrer quand tu as trop de charges, hein, tu sais les gens qui me disent hey, j'ai trop une charge mentale.
2: Les valises ben, lourdes.
0: Je vais aller mettre tu vas me dire les choses qui te rend lourd, puis tu vas aller chercher l'objet qui est symbolique, puis tu vas le mettre dans le sac. Fait que là tu vas te promener avec le sac, puis après ben là je fais une technique PNL, en programme neurolinguistique, pour aller déposer. Qu'est-ce que tu veux déposer là-dedans? Des fois, dans ma valise, ben c'est lourd. C'est lourd de souvenirs. Hey, je me rappelle qu'un voyage, là, j'ai vraiment pas aimé ça. Puis, hey, c'est, les gens, là, ils puent. Puis, t'sais? Mais là, tu gardes ça. À chaque fois que tu vas en voyage, hey, moi, j'amène dans ma valise que plein de parfums. J'ai peur qu'il n'y en ait pas ailleurs, mais pourtant...
2: C'est une valise qu'on remplit.
0: Je pense qu'on remplit toutes des valises. Puis, à un moment donné, il faudrait prendre le temps de voir, y a-tu vraiment des choses qui sont utiles? Puis, y a-tu des choses que, peut-être qu'à une époque, j'en avais besoin. C'était vraiment important. Mais aujourd'hui, j'en ai pas
1: peut-être
0: autant.
1: Peut-être que les gens n'ont pas besoin d'aller si loin, finalement, en vacances pour être en vacances. C'est quoi être des vacances? Tu sais, tu as des bons trucs, des fois, pour décrocher, tu sais. Je niaiseux, je sais pas, enlever la télé du salon, dormir dans la chambre d'amis, tu sais, faire des changements, tu sais, pour
0: parce que c'est un changement de temps.
1: C'est ça.
0: C'est la vacance. Puis des fois, t'es en vacances avec un voyage. Puis des fois, t'es en voyage, mais t'es pas en vacances. Il y en a beaucoup qui travaillent pour voyager.
1: Oui.
0: Fait que mélanger les deux ensemble, je crois vraiment que c'est un art. Parce que nous qui sommes entrepreneurs, s'en aller en vacances, en voyage, je vais faire juste un appel. Je vais juste vérifier toute ma pub, là. Oui, oui. Puis là, tu sais, je veux juste chercher où que je m'en vais comme musée, mais hop, ça pop-up. Puis donc, quelle sorte de valise que vous faites pour cet été dans votre vie? Quelle valise que vous déposez? Moi, je pense que c'est un sac de baluchon avec, premièrement, la valeur du plaisir. Les vacances, c'est pas supposé d'être lourd puis surchargeant. Bon, il est 8h, on s'en va voir le musée. À 4h, il y a une pause, 15 minutes, vous allez aux toilettes, vous revenez.
1: Mais mettre ses limites, je pense, c'est comme j'ai demandé à mon chum, qu'est-ce que tu veux faire à ta fête? Il dit rien. Je veux rien qui soit prévu. Fait que c'est ça qu'il veut
2: c'est
1: faire.
2: C'est ma limite.
0: C'est... Fait qu'on peut improviser c'est toute la journée. C'est ça qu'on peut faire.
2: Exact.
0: Fait qu'on peut inventer notre sac à dos.
2: Au fur et à mesure.
0: Oui. Là, tu dis, bon, ben là, j'ai besoin des espadrilles parce que je suis sûr qu'on va s'amuser puis qu'on va jouer.
2: Moi, j'ai une expression que je dis, si Charlot écoute, il va rire. On voyage léger, on sort le chéquier. That's it.
0: Wow! Moi, je voyage léger pour partir, mais quand je reviens... Le dernier voyage...
1: Non, elle a rempli sa valise, elle.
0: Hey, elle a déchiré à l'aéroport. Vraiment, tout le monde est parti à rire. Ça a en fait... avec le bruit. Ça doit être mes souliers. Oui, moi, je joue souvent quand je reviens de voyage. Je calcule 10 choses que je n'ai jamais touché, que je n'ai pas eu besoin.
1: OK, là, t'as peu. Là, tu me donnes un super de bon truc. Cher auditeur, on parle de si tu planifies un voyage, fie-toi à ce qu'elle vient de te dire. C'est que en ce moment, si tu pars, lorsque tu reviens, identifie tout de suite, en défaisant tes bagages, 10 items que tu n'as pas touchés. Donc, pour alléger ton prochain bagage. Mais quel bon truc, Marie-Josée.
0: Donc, dans mon jeu de valise, quel jeu de ton enfance que tu amenais en voyage? Même aujourd'hui, on en amène encore un peu. Tu dis, on va m'amener mon harmonica, on va faire chanter tout le monde, ou ma petite guitare. Alors, quel jeu? Puis, je vous invite, ceux qui sont avec moi en studio, nommez-moi tout un jeu que vous avez amené de votre enfance en voyage. Des fois, ça réinspire à, hey, cet été, on va le ressortir. Il existe encore, ce jeu-là.
1: Ben, je pense que je devrais le faire plus souvent. Puis, les gens qui me connaissent le savent, c'est je faisais des dessins ou avec des choses qui, tu sais, soit des coquillages, je prenais des écorces d'arbres, tu sais, dans le sable. Puis, tu sais, à chaque fois que je vais en voyage, que j'étais à une plage, toutes les fois, je fais une sculpture de sable.
0: Fait que les jeux aquatiques.
1: Sculpture de sable.
0: OK, le château dessin. De sable.
1: Non, je fais des vrais dessins. Je fais soit des animaux, je fais soit un dauphin, je fais soit une sirène. Je fais vraiment un dessin dans le sable. Fait que j'ai la chance de le traîner, puis ça fait partie de...
0: Wow.
1: Je partirais pas sans ça. Fait que moi, j'ai la chance d'avoir ça. Puis plus vieille, j'avais l'impression des fois qu'on m'invitait à des parties pour mon karaoké plus que moi. Puis ça, c'est un running gag. J'avais mon ampli avec mon micro, que j'ai encore d'ailleurs. Toi, Gabriel, je t'ai laissé ton micro ouvert. De tes 20 ans, est-ce qu'il y a quelque chose que quand tu as congé, quand ça t'arrive, que tu as de ton enfance?
4: Hey, bonne question. Dans le fond, si je vais en voyage, qu'est-ce que j'amène dans ma valise?
0: Oui, comme jouet, là. Un jeu.
4: Ou qu'est-ce que je faisais? Moi, ce qui je vois, ça peut-être pas rapport à la question, mais ce qui me marque encore aujourd'hui, puis ce qui me manque, c'est je jouais beaucoup au hockey quand j'étais jeune, puis une chose que j'oubliais jamais d'amener, c'était mes mini-hockey. Je suis pas le seul.
0: Oui.
4: Je suis pas le seul.
1: Mais à la grandeur que t'as, comment tu ferais pour jouer avec des mini-hockey?
4: Non, mais plus là.
1: OK, excuse-moi.
4: Mais quand j'étais plus jeune. Plus là, mais quand j'étais plus jeune, dans l'hôtel, les couloirs de l'hôtel, c'était... Je sais pas si tu joues au hockey, Dan.
2: J'ai joué un petit peu, mais pas beaucoup. J'étais beaucoup dans l'entraînement, puis j'allais dire, moi, c'est des dumbbells. J'ai des petites paires de dumbbells.
1: Quand t'étais jeune, t'amenais ça pour jouer?
2: Je m'en faisais.
1: OK, fait que toi, quand t'étais jeune, pour jouer, pour te changer les idées, pour t'amuser, tu faisais de la musculation?
2: Ça fait longtemps que je m'entraîne. Ah ouais. Ça fait longtemps que je m'entraîne.
1: Fait que ça faisait partie de toi, c'était pour le plaisir.
2: Mais c'est surtout mon maillot, je te dirais. J'oubliais jamais mon maillot. Ben, on allait au chalet aussi, là. Fait que c'était comme une habitude. Maillot, ça, c'est...
1: Mais vous permettre de jouer plus aussi, c'est ça ton...
0: Oui, parce qu'on oublie, aujourd'hui, tu sais, ça coûte cher. Puis là, t'es là, bon, qu'est-ce qu'on fait avec les enfants? Mais revenez à la base. J'ai des jeux d'été, des jeux de voyage, des jeux qui s'apportent bien. Un petit jeu d'uno, jeu de cartes qui est un classique.
1: Ah oui.
0: Moi, c'était le jeu de Romy, là, la famille, on s'installait, c'était revanche par-dessus revanche. Il y en a que c'était des jeux, là, de frisbee. De, tu sais, pour tout ce qu'est-ce qu'il y a à lancer, ça prend pas de place dans le sac. Tu sais, qu'on soit un voyage qui est au Québec, un voyage qui est au Canada, qui est à l'extérieur, quelque chose qui est tout petit. Moi, j'amenais souvent un instrument de musique. Tu sais, ma flûte, je la démontais, fait que ça prenait pas beaucoup de place. J'amenais le livre de mots mystère, là, que je faisais à la plage, parce que tu comprends que tout le monde dans ma famille, blond aux yeux bleus, voulait faire bronzer. Puis moi, ça n'était absolument pas mon objectif de voyage, donc je me suis comme trouvé des jeux solitaires pour pouvoir combler le moment de bronzage.
1: Amusons-nous d'abord. Est-ce que chacun aurait une anecdote de voyage à raconter? Mais une anecdote, là, pas juste quelque chose que vous avez vécu, là, quelque chose qui est encore aujourd'hui un peu hors du commun ou très drôle.
2: Évidemment, moi, j'ai pas d'anecdote, mais j'ai quand même un bon souvenir, par exemple.
1: OK.
2: Un bon souvenir, on avait fait le tour de la Gaspésie avec ma grand-mère.
1: OK.
2: Ça c'est un souvenir qui... puis on couchait d'une tente, là. C'était vraiment, on faisait des campings. Ça, c'est surtout un souvenir, mais sinon, une anecdote, vite demain, moi, de mon bon nom.
0: Mais tu sais, les grands-parents, là, les souvenirs de voyage avec toute la famille, pas juste, ou avec un oncle, la cousine qui est inclus, ça fait partie des références que je vais travailler pour, justement, ben là, on sait pas quoi faire, là, on a de la misère avec notre enfant. Je vais aller chercher une référence, un souvenir positif, puis je vais aller leur transposer à aujourd'hui. Quel premier pas que tu pourrais faire pour ramener ça? Ben peut-être qu'on pourrait ramener grand-maman. Là, elle est en forme, ta grand-mère, hein, pour du camping.
2: Elle est plus là. Elle est plus là, mais dans le temps, quand j'étais jeune, ouais.
0: On l'a salué. Et vous? Vous, mon enfant de 20 ans.
4: Ouais, c'est ça. Une anecdote, je dirais une anecdote, ça fait un mois. Je reviens du Costa Rica, justement, tantôt, on en parlait. Mais... on voyageait pour aller en Airbnb.
0: Okay.
4: Puis, quand on est arrivé dans leur Airbnb, ça sentait le propane, mais le propane, c'était dans le corridor. Puis c'était l'enfer, sérieux. J'ai rentré deux secondes, j'avais mal à la tête. Mais toutes les ronds du four étaient partis, je sais pas pourquoi.
0: Hey.
4: J'en ai aucune idée pourquoi. Fait que...
1: Mais
4: On est parti.
1: Mais avez-vous contacté Airbnb? Qu'est-ce qu'ils ont dit?
4: Oui, 100%. Ben, on a contacté lui qui loue le Airbnb. Puis là, hey, c'est pas normal. Puis
1: je pense que je sais ce qui est arrivé. S'il y a quelqu'un qui est venu faire le ménage, la seule chose que je peux voir, c'est qu'en lavant le four, il a ouvert les quatre ronds.
4: Ah oui.
1: Puis par connaissance de cause, je sais très bien que des fois, c'est pas tout le monde qui font ça vite.
4: Vraiment. Vraiment. Puis, excusez-moi. c'est long. Mais c'est on long? A contacté justement lui qui nous fait louer ça.
1: Ouais.
4: Puis il y a une personne, dans toutes les Airbnb, il y a quelqu'un qui s'occupe du ménage.
1: Oui.
4: De toutes les chambres, puis il était pas là, il était disparu, puis il savait pas il était où. Fait que...
1: OK. Fait que là, finalement, ma théorie vient de changer complètement. C'est non, la théorie du complot, là.
4: Mais il était pas bien lavé.
1: Non, il a voulu mettre le feu parce que s'il a disparu, il a... Ben voyons, écoute, on va mettre un enquêteur là-dessus, là. Écoute, t'arrives, les ronds sont ouverts, puis le gars est disparu. Pose-toi pas deux questions, là.
4: C'est sûr.
1: Mais pour conclure avec Airbnb, après ça, Marie-Josée, je vais pouvoir te laisser faire ton mot de la fin. Ne pas avoir peur, puis même en couple, en famille, je sais pas, d'aller vivre chez des gens. Moi, ça a changé ma vie. Ça a changé ma vie. Ça m'a permis d'aller dans des plus beaux lieux, de voyager plus longtemps parce que j'ai partagé les maisons des gens chez qui j'habitais. Puis j'étais contre ça, mais fou. Puis ça a changé ma vie. Fait que sachez que Airbnb, chez les gens, c'est beaucoup plus propre parce que tu habites dans leur univers que des Airbnb, juste appartements loués. Fait que ne pas avoir peur de ça.
2: Mais toi, ton anecdote?
1: Ben, écoute, mon anecdote qui est la plus marquante encore à ce jour, je pense, c'est quand j'avais 18 ans, j'étais en Floride et j'étais avec une de mes amies, on marchait, elle avait 16 ans, je pense qu'on avait 2 ans de différence, puis on était un voyage de secondaire, on est allé en autobus, et il y a une auto luxueuse qui est passée à côté de nous, noire, et il y avait les fenêtres teintées, puis là, elle a ralenti à côté de nous, puis là, la fenêtre du gars qui est assis en arrière, comme un peu style limousine, descend. Puis il commence à nous parler. Fait que moi, je commence à parler. J'adorais parler en anglais. Fait que je parle en anglais. Pendant ça, là, tu vois ma chum de fille fiou, qui court puis qui saute. Puis il était comme, ah, salut, je veux juste te dire que je suis propriétaire d'un nightclub, nanana. Puis là, je dis, écoute, je dis, moi, ben beau, là, mais j'ai 18 ans, je suis pas majeur ici. Pas de problème, il me donne sa carte. Il me donne sa carte ou il me dit son nom. Il me dit son nom puis il me donne le nom de la place. Et là, j'ai 42, là. Et là, il part, mais ça a été très court comme altercation, là, tu sais, j'avais peur de rien, c'est sûr. Et là, mon ami, ça n'a pas de bon sens, tout ça. Puis cette semaine-là, il a plu toute la semaine. Va à Miami, là, c'est beau, là. Mais Miami qui mouille, qui fait fret, là, c'est plate. On est allé au centre d'achat, puis on avait fait le tour de la cassette à Manage. Hey, on dit, vas-tu au nightclub? Fait que là, j'étais avec ma chaîne de fille, on se prépare le soir, puis tout ça. On embarque dans un taxi. Hey, on n'a pas Google Maps, là. Et là, je me rappelle encore de l'adresse. Est-ce que vous pouvez m'amener au 101 Ocean Drive? Fait que là, hey, je me rappelle par cœur. On arrive, là, c'est comme un hôtel luxueux, tu sais. Là, on rentre là, c'est comme un hôtel, on voit un ascenseur en verre, transparente. Puis là, on se fait dire, c'est par là. Mais là, rappelle-toi, là, j'ai 18 ans, là. Je suis arrivée à l'heure du souper, moi, là, OK. On monte au deuxième étage, on arrive, rouvre les grandes portes du nightclub. C'était tout en bois franc, le plancher. Les luminaires avaient des draps blancs qui jetaient jusqu'au plafond. C'était du gros techno russe. Écoute, les barmaids étaient en coton ouaté. Tu sais, on est arrivé tête haut, là. Et là, on arrive au bar. Et moi, je me commande un vodka jus d'orange. Puis ma chum, j'y commande un coco cognac. Oui, un coco cognac.
2: Ben ouais.
1: Et là, elle m'écoute. On ne se fait pas carte en rentrant, mais là, quand tu commandes l'alcool, « Can I see your ID? » Et là, ça commence. Puis là, j'ai dit, « C'est Frank qui m'envoie. » Et là, elle regarde en arrière, il y a un gars que je reconnais pas partout, un genre de gros gars assis en arrière du bar, va le voir. Il se parle une seconde, une minute. Elle revient et dit, « C'est beau. » Commence la soirée. Hey, là, écoute. Un verre après l'autre. On va voir le DJ. Ta musique est plate. Même moi, du R&B. Puis là, j'ai réussi à faire changer la musique. Et là, Mané, ce monsieur-là arrive. Je vais voir ce monsieur-là. Je m'assieds à côté de lui au bar. Il était avec son bodyguard, qui était le gars qui a accepté notre présence. Genre, passant, toi et moi, là, c'est ami-ami. Hein? Il se passera rien. Hein? Juste te le dire tout de suite. J'avais tellement de caractère. J'ai aucune idée. C'était quoi ses intentions-là. Après ça, on est allé avec son bodyguard, on a changé de discothèque, on est allé dans un bar, l'autre bord de la rue, il tenait nos sacoches. Mm-hmm. Puis on dansait autour, ma chum de fille, à travers la foulée. Mais la police est rentrée dans le bar, on a couru dans les toilettes, j'ai dit, qu'est-ce qu'on a fait là, courir dans les toilettes? On s'est envenu dans le gouffre, mais en réalité, c'était juste qu'il était 4h du matin, puis il voulait juste que le bar se vide. Fait qu'on on s'est sauvé par la terrasse, je suis rentrée dans un restaurant par la cuisine, j'ai volé du pâté
2: comme
1: chinois.
2: Volé du pâté chinois en passant.
1: Mais tout ça, j'en reviens pas encore de je sais pas c'est qui ce monsieur-là. Puis tu sais, moi j'ai tellement de caractère. On sait donc bien qu'il y a des jeunes filles qui se font prendre et tout ça. Puis moi, ça m'est arrivé au Dagobert aussi de me faire approcher par un proxénète. Puis à la fin, j'étais déçue, je le cherchais. J'étais comme merde, je vais aller faire le vidéoclip, moi, à Toronto. Oh. Mais tu sais, clairement, c'était pas vrai, tu sais. Mais vu, j'étais pas une victime pantoute. Fait que je te salue, Frank, au 101 Ocean Drive. Tu m'as fait passer une très bonne soirée. Puis mais je pense qu'on payait quand même nos verres, mais là-bas, non. Hey, mais tenir nos sacoches, là, ça a été...
4: Les sacoches sont rendues où?
1: Oui. Ah non, avec lui. Dans le fond, il nous protégeait.
4: OK, mais t'es reparti avec les sacoches.
1: Dans le fond, là, nous, on dansait sa piste de danse, puis le bodyguard, il tenait nos sacoches pour qu'on danse. Mm-hmm. À un moment donné, Machonnet a tombé sur le dos, le relever, ramasse la boue d'oreille. Après, ce police est arrivé, on est juste parti, puis on est embarqué dans un taxi, puis ce bonhomme-là est parti, il était là pour nous surveiller.
0: Wow.
1: Mais je ne comprendrai jamais ce qui s'est passé.
2: Toute une histoire.
1: Parce que je ne vous conseille pas d'aller dans les discothèques de Frank que vous ne connaissez pas quand vous êtes mineur aux États-Unis. Sur ça, ça m'amène tout de suite au mot de la fin, Marie-Josée, par rapport à ça. J'adore ton outil que tu nous as dit lorsqu'on va en vacances, quand on revient, éliminer et identifier 10 éléments qu'on n'a pas touchés. Ça, là, je pense que c'est le plus beau cadeau que tu peux pas me donner comme information.
0: Puis tu dépasses, hein, en passant. Tu arrives à 10, ça fait 11, 12, 13. Hey! Non, ça, ça va dans la même catégorie, là. Ça fait 12, 13, 14, 15. Moi, je suis un peu comme groupes. Ça.
5: Mais tu sais, j'espère que les gens qui nous écoutent, ça vous a amené à avoir un été, un vent de fraîcheur pour l'été, puis de vous rappeler de vos souvenirs de voyage. Le voyage est un terrain de jeu. C'est un terrain de jeu pour avoir des nouvelles connaissances. Des fois, prendre le temps de voir une personne que ça fait longtemps qu'on n'a pas vue ou de faire quelque chose, tu dis, là, cet été, là, on se fait de quoi d'original. Comme moi, cet été, je veux faire un ciné-parc dehors avec la piscine, être assis dans la piscine.
2: Ça, l'autre fois, ben oui.
5: Puis, tu sais, t'as le barbecue fumoir. Donc, je vous invite vraiment à reprendre vos ressources, oui, de souvenirs, de voyages. Puis d'ailleurs, ben, la prochaine rencontre, ça va être encore vacances et voyages. Pour...
1: On est en mode été, la fameuse chose, on est dans le remplacement, chose du retour. Merci à tout le monde d'avoir été là. Merci à Dan Ward et à ma fille, mon chien, Oni, d'avoir été là avec nous à Montréal.
2: Merci à toi, Presse.
1: Merci à Gabriel d'être resté en studio. Ouais. Gabriel,
2: Gab de... ton produit.
1: Oui, vraiment. Slick. Slick Scent, je vais redire encore le 418-903-5969 si vous voulez texter... que vous voulez gagner un de vos parfums de voiture, ça va me faire un grand plaisir. Sinon, stay tuned, si tu réécoutes en balado, tu vas pouvoir gagner via mes réseaux sociaux Priscilla Audet. On suit Marie-Josée Bertrand avec la maison de l'enfance. Elle est facilement facile à trouver aussi.
5: Oui, au 418-831-2144.
1: Puis slicksense.ca. Alors, c'était tout pour nous aujourd'hui.
2: Déjà?
1: Mais déjà.
5: Ah. Oui, hein, on était comme réchauffés. Oh, oui. On était partis pour le bon voyage.
2: Ah, ouais, ah, ouais.
1: Je vous annonce qu'on a déjà défoncé comme Jean-Marc Parent de 5 minutes. Sur ce, on se revoit demain pour la dernière de la semaine. Pour les deux autres prochaines semaines, je serai là aussi. On est dans le fameux show du retour en remplacement. C'était Priscilla Audet au micro à 96.9 Lévis. Je te souhaite un bon mercredi 1er juillet. Salut!
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6: Bienvenue dans Politique correct, Mathieu Bock-Côté.
7: Bonjour.
6: Est-ce que si je t'assis avec Kevin de Vallée-Jonction puis une grosse bière, tu parles de la même façon? Peux-tu juste dire quelques mots sur ta façon de t'exprimer?
7: Bien honnêtement, je ne saurais qu'en dire, sinon que je parle comme ça.
6: OK.
7: Je sais pas, ensuite, je précise, quand je me pète les gros orteils, j'ai tabarnak, là.
6: Ah bon? Ben, ça, c'est une bonne question.
7: Il y a des formules québécoises que j'ai, des traits québécoises. Une fois, je suis à Paris, par exemple, sur un plateau de CNews. Je veux dire, de quelque chose, c'est absolument loufoque, grossesse, etc. Là, je dis, mais on est quand même en France. Je dis, mais qu'est-ce que ça mange? Genre, qu'est-ce que ça mange en hiver? Là, ils me regardent, genre, ils comprennent ce que ça veut dire, vu le contexte, mais ils disent, c'est quand même une expression bizarre qu'ils ont par chez eux.
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